Merci de passer ce dimanche soir en notre compagnie bien branchée à votre radio en Beauce. Je m'appelle Mathieu Guimond et ce soir, on jette un coup d'œil à différentes activités qui s'en viennent dans la région au cours des prochains jours. Entre autres, ça, c'est une activité qui vous permet de bouger, les amateurs de basketball. Il y a un moment dans la semaine et même durant votre fin de semaine où est-ce que vous avez rendez-vous au Centre Castel, c'est une invitation de la ville de Sainte-Marie pour du basketball libre pour les 12 ans et plus. C'est tous les samedis de 19h30 à 21h. C'est jusqu'au 19 décembre au Centre Castel. Alors, pratiquez vos lancers, faire un petit match, simplement passer un bon moment avec des chums. C'est l'occasion de bouger dans le plaisir tout en gardant la forme. Pour l'avoir un peu plus de détails sur les modalités d'inscription, rendez-vous sur le site web de la ville de Sainte-Marie dans l'onglet Loisirs et culture, les amateurs de basket.

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On est le dimanche 20 septembre 2026 et on passe la soirée ensemble bien branché à votre radio en Beauce. Comment s'est passé votre week-end? On peut en profiter pour se faire un petit bilan comme ça en ce dimanche soir. Je m'appelle Mathieu Guimond. Vous pouvez nous rejoindre par texto, téléphone, notre site web, nos réseaux sociaux, histoire de savoir qu'est-ce qui s'est passé de bon pour vous en fin de semaine. On va jeter un petit coup d'œil à différentes activités qui s'en viennent dans les prochains jours dans la région. Un peu plus tard ce soir, on a également proposition d'économie à vous faire. Petit coup d'œil à l'actualité. Ben, des affaires à vous proposer. Restez branchés à votre radio en ce dimanche soir. Et

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0: Pendant qu'on vous accompagne en musique en ce dimanche soir, bien branché à votre radio en bourse, pourquoi pas se faire un petit bilan d'actualité des trucs qui ont retenu l'attention un peu plus tôt cette semaine. Allez donc faire votre tour sur mabourse.com, histoire de revoir l'actualité qui vous a peut-être passé un petit peu sous le nez au cours de la semaine dernière. Notre équipe de la salle des nouvelles d'Arsenal Média qui met le tout à jour quotidiennement. Entre autres, on a appris cette semaine que la fondation du cégep Beauce-Appalaches lançait sa loterie bénéfice dont les profits vont servir à alimenter le fonds de bienfaisance, un fonds qui permet d'offrir des bourses, soutenir des projets, aider financièrement des étudiants qui ont des difficultés qui pourraient compromettre leur poursuite de leurs études. Alors, il y a des billets qui sont vendus au coût de 20 $. Il y a un maximum de 3 000 billets en circulation. Le tirage qui aura lieu le 8 décembre au cégep de Beauce-Appalaches. Et en tout, c'est 13 000 $ en prix qui seront remis lors du tirage. On va avoir un peu plus de détails sur cette nouvelle et d'autres nouvelles. C'est sur mabourse.com que ça se passe.
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Merci de passer ce dimanche soir en notre compagnie bien branchée à votre radio en Beauce. Je m'appelle Mathieu Guimond et ce soir, on jette un coup d'œil à différentes activités qui s'en viennent dans la région au cours des prochains jours. Entre autres, ça, c'est une activité qui vous permet de bouger. Les amateurs de basketball, il y a un moment dans la semaine et même durant votre fin de semaine où est-ce que vous avez rendez-vous au Centre Castel. C'est une invitation de la ville de Sainte-Marie pour du basketball libre pour les 12 ans et plus. C'est tous les samedis de 19h30 à 21h. C'est jusqu'au 19 décembre au Centre Castel. Alors, pratiquez vos lancers, faire un petit match, simplement passer un bon moment avec des chums. C'est l'occasion de bouger dans le plaisir tout en gardant la forme. Pour l'avoir un peu plus de détails sur les modalités d'inscription, rendez-vous sur le site web de la ville de Sainte-Marie dans l'onglet Loisirs et Culture, les amateurs de basket.

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On est le dimanche 20 septembre 2026 et on passe la soirée ensemble, bien branché à votre radio en bourse. Comment s'est passé votre week-end? On peut en profiter pour se faire un petit bilan comme ça en ce dimanche soir. Je m'appelle Mathieu Guimond. Vous pouvez nous rejoindre par texto, téléphone, notre site web, nos réseaux sociaux, histoire de savoir qu'est-ce qui s'est passé de bon pour vous en fin de semaine. On va jeter un petit coup d'œil à différentes activités qui s'en viennent dans les prochains jours dans la région. Un peu plus tard ce soir, on a également proposition d'économie à vous faire. Petit coup d'œil à l'actualité. Ben, des affaires à vous proposer. Restez branchés à votre radio en ce dimanche soir. Et donnez-nous de vos nouvelles, que vous soyez sur la route, à la maison ou encore au travail. On s'occupe de vous en ce dimanche soir dans votre radio.

Pendant qu'on vous accompagne en musique en ce dimanche soir, bien branché à votre radio en bourse, pourquoi pas se faire un petit bilan d'actualité des trucs qui ont retenu l'attention un peu plus tôt cette semaine. Allez donc faire votre tour sur mabourse.com, histoire de revoir l'actualité qui vous a peut-être passé un petit peu sous le nez au cours de la semaine dernière. Notre équipe de la salle des nouvelles d'Arsenal Média qui met le tout à jour quotidiennement. Entre autres, on a appris cette semaine que la fondation du cégep Beauce-Appalaches lançait sa loterie bénéfice dont les profits vont servir à alimenter le fonds de bienfaisance, un fonds qui permet d'offrir des bourses, soutenir des projets, aider financièrement des étudiants qui ont des difficultés, qui pourraient compromettre leur poursuite de leurs études. Alors, il y a des billets qui sont vendus au coût de 20 $. Il y a un maximum de 3000 billets en circulation. Le tirage qui aura lieu le 8 décembre au cégep de Beauce-Appalaches. Et en tout, c'est 13 000 $ en prix qui seront remis lors du tirage. On va avoir un peu plus de détails sur cette nouvelle et d'autres nouvelles. C'est sur mabourse.com que ça se passe.

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Tout nouveau sondage concernant la campagne électorale, entre autres un sondage Radio-Canada et Le Soleil. Je vous donnerai un peu plus de détails dans les prochaines minutes. Également aujourd'hui, on aura plein d'invités à vous proposer en ce lundi matin. Entre autres, c'est le retour de Nathalie Roy d'Esthétique l'Essentiel. On aura Cathy Légaré de Lien Partage et la chronique avec Amélie Smith de chez Audisson. Mais on va aussi s'entretenir avec Marie-Christine Lavoie, qui est directrice générale de la Chambre de commerce et d'industrie de la Nouvelle-Beauce. Demain, justement, dans le cadre de cette campagne électorale, il y aura un déjeuner électoral. Donc, c'est organisé avec la Chambre de commerce et d'industrie Nouvelle-Beauce et la Chambre de commerce de Saint-Joseph. Donc, il n'y a pas vraiment de débat entre les candidats. Par contre, ils vont se présenter puis raconter leur point de vue sur différents thèmes. D'ailleurs, mon collègue Benjamin Aubert sera sur place en direct pour nous faire quelques reportages. Tout ça demain. Pour aujourd'hui, en tout cas, côté météo, on va débuter ça sous les nuages. Il y a des gouttelettes qui sont peut-être prévues en avant-midi, mais ça devrait se dégager en mi-journée. On va revenir à des températures un peu plus normales de saison, 14 degrés au maximum. Et par la suite, mardi, mercredi, jeudi, vendredi, ça sera des bien belles journées d'automne. Ben oui, parce que l'été finit officiellement demain, là. Demain, c'est le solstice. Je sais pas si c'est le solstice ou l'équinoxe, mais j'ai toujours de la difficulté avec ça, là, mais l'automne arrive officiellement demain, très tôt demain.

matin. Habituellement, c'est le 21 septembre, comme aujourd'hui. Mais d'après les spécialistes, ça doit se passer demain en avant-midi. OK, dans l'actualité, il y a eu quelques événements qui sont survenus en fin de semaine. D'abord, deux véhicules qui sont entrés en collision un peu avant 17 heures hier sur le boulevard Dionne à l'intersection de la 18e rue à Saint-Georges. Deux personnes qui ont subi des blessures mineures dans l'accident. De nombreux véhicules d'urgence sont intervenus sur place et durant l'intervention des secouristes, deux voies sur quatre ont été fermées à la circulation. Selon les premières constatations, un des conducteurs impliqués aurait grillé un feu rouge. En fin d'après-midi, vendredi, l'usine de bois d'Aquam située à Saint-Pamphile dans les Etchemins a été lourdement endommagée par un incendie. Selon quelques témoins qui se trouvaient sur place, le feu aurait pris naissance dans une bouilloire de l'entreprise. Heureusement, personne n'a été blessé. Les employés ont pu être évacués à temps. Plusieurs pompiers des services incendie du secteur ont travaillé d'arrache-pied pour éteindre l'incendie. Au final, l'opération aura duré près de 7h30. Les dommages sont sommairement évalués à quelques centaines de milliers de dollars. 6 personnes ont été blessées tôt samedi matin à Saint-Tite dans le cadre du Festival Western. Un automobiliste dans la vingtaine a utilisé son véhicule pour percuter des marcheurs dans le secteur de la rue Saint-Joseph. Les 6 victimes ont subi des blessures qui ne mettent pas leur vie en danger. Le conducteur fautif a été arrêté vers 5h30 alors qu'il circulait avec sa voiture sur l'autoroute 40 à la hauteur de Cap-Rouge. La porte-parole de la Sûreté du Québec, Audrey-Anne Bilodeau, soutient que le suspect ne semblait pas avoir les capacités affaiblies lors de l'événement. Il a été rencontré par les enquêteurs de la Sûreté du Québec. Le suspect aurait été impliqué dans quelques querelles au cours de la soirée, ce qui pourrait permettre de mieux comprendre l'état d'esprit dans lequel il se trouvait au moment des événements. Il a été remis en liberté avec une promesse à comparaître. Il pourrait être accusé de conduite dangereuse causant des lésions corporelles, en plus de chef d'accusation pour délit de fuite. 4 jeunes hommes ont été arrêtés après un possible coup de feu survenu samedi matin dans le secteur de Sainte-Foy à Québec. Les policiers ont d'abord été appelés vers 3h45 pour une bagarre devant un établissement licencié de l'avenue Néré-Tremblay. Un homme a été transporté à l'hôpital, mais sa vie n'est pas en danger. Quelques minutes plus tard, un appel concernant un coup de feu a été reçu. Les policiers ont arrêté 4 jeunes hommes âgés de 17 à 25 ans et saisi une arme à feu. Le service de police de la ville de Québec n'a pas confirmé si les deux événements étaient liés. L'enquête est toujours en cours dans ce dossier. La ville de Beauceville fait face à 7 constats d'infraction pour des travaux réalisés sans autorisation, oui, dans des milieux humides et près de cours d'eau. C'est ce qu'a reporté le quotidien Le Soleil. Les infractions seraient liées au projet d'agrandissement du parc industriel et auraient été commises entre 2021 et 2023. Elles pourraient entraîner des amendes minimales totalisant un peu plus de 100 000 $. Beauceville a plaidé non coupable en 2025. Un règlement est envisagé. Le dossier doit revenir devant le tribunal au début du mois d'octobre prochain. Politique maintenant, la chef de la CAQ, Christine Fréchette, a présenté hier la stratégie maritime de son parti. Baptisée Horizon Saint-Laurent 2027-2032, elle vise à renforcer les infrastructures portuaires en y investissant 300 millions de dollars, diversifier les marchés d'exportation du Québec et développer une grappe québécoise de construction navale. Christine Fréchette promet aussi de développer de nouveaux corridors maritimes commerciaux, dont un corridor Québec-Europe-Afrique du Nord qui serait appuyé sur la francophonie économique. Pendant ce temps, le chef du Parti québécois, Paul Saint-Pierre Plamondon, a présenté pour sa part une série de mesures de soutien à la parentalité, puisqu'il souhaite augmenter le taux de natalité qui a été l'un des plus bas de l'histoire l'an dernier, à 1,36 enfants par femme. Le Parti québécois souhaite notamment créer 10 000 places en CPE sur 4 ans et offrir des primes d'allocation familiale de 700 $ pour les 3e et 4e enfants. Il compte aussi bonifier le régime d'assurance parentale à au moins 300 $ par semaine et allonger à 3 ans la période durant laquelle les parents peuvent toucher des prestations.
À Ottawa, la Chambre des communes reprend ses travaux aujourd'hui alors que le gouvernement Carney prépare des textes de loi majeurs pour la session d'automne. Parmi ceux-ci figure un projet de loi visant à rendre le Canada plus fort, dont l'objectif consiste à rationaliser l'examen des projets d'infrastructure. Le chef conservateur Pierre Poilievre accuse pour sa part le premier ministre de négocier en secret avec l'Union européenne tout en s'opposant à l'imposition de taxes et de règles européennes au Canada. Les libéraux reviennent au Parlement avec une majorité fragile, tandis que le NPD ne compte que 5 députés. Dans le monde du sport au hockey, match préparatoire, le Canadien de Montréal a rendez-vous ce soir à 19h avec les Sénateurs d'Ottawa. La rencontre sera présentée au Colisée de Trois-Rivières. Ligue de hockey junior majeur maritime Québec, oui, victoire de 5-2 hier pour les Remparts de Québec face aux Saguenayens de Chicoutimi. Baseball, les Blue Jays de Toronto ont vaincu les Rangers du Texas 7-2 hier et évitent le balayage, conservent leur espoir de participer aux séries d'après-saison. Toronto débute une série de matchs dès ce soir contre les Orioles à Baltimore. Les Rays de Tampa Bay ont défait les Red Sox de Boston 5-1 et défaite de 8-4 pour les Yankees de New York contre les Diamondbacks de l'Arizona. Football de la NFL, les Patriots de la Nouvelle-Angleterre ont battu Aaron Rodgers et les Steelers de Pittsburgh 20-3 hier à Foxborough. Des victoires aussi hier pour la Caroline, la Nouvelle-Orléans, Green Bay, Philadelphie, Denver, San Francisco, Dallas et Kansas City. Ce soir à 20h15, les Giants de New York débarquent à Los Angeles contre les Rams. Ben, des nuages pour aujourd'hui, 40% de risque d'averse tôt ce matin. Ça se dégage en mi-journée avec un maximum de 14 degrés. Quelques nuages pour ce soir, minimum de 3 avec risque de gel la nuit prochaine. Demain, mardi, du soleil 17 degrés. Soleil mercredi, maximum de 19. Soleil jeudi, maximum de 20 degrés. Les normales de saison, c'est 16 le jour et 6 la nuit. Et actuellement, ben, partout où vous êtes en Beauce, on est à 10 degrés avec la musique d'Arpin et Lépine, un gars de la région de Lanaudière, de Saint-Félix-de-Valois. Le voici avec Mentir dans vos 100 000 matins au 101.5.

Quelques événements assurément d'intérêt dans le monde policier. La Sûreté du Québec qui demande l'aide des citoyens pour retrouver Allée-Rose Cassidy, 16 ans. Elle est de Mont-Tremblant. Pourquoi on vous parle d'elle? Parce qu'elle a été vue le 16 septembre pour la dernière fois à 22h30 dans son coin de pays, c'est-à-dire Mont-Tremblant. On dirait que les policiers confirment qu'elle pourrait se trouver dans la région de Québec ou encore de la Rive-Sud, possiblement Lévis. La jeune femme mesure 5 pieds 7, pèse 115 livres, cheveux blonds, les yeux bleus. D'ailleurs, sur notre site de nouvelles, mabose.com, vous pouvez apercevoir Allée-Rose Cassidy. Si vous la voyez, vous communiquez avec le 911. Jeudi aussi, les patrouilleurs de la Sûreté du Québec de partout dans la province ont tenu une opération nationale concertée en matière de sécurité routière. Et cette opération, imaginée partout au Québec, a permis de remettre 5700 constats d'infraction, dont 3400 pour excès de vitesse, 200 constats qui ont été émis pour l'utilisation du cellulaire au volant et 2600 autres pour des infractions diverses. Il y a même deux personnes qui, en plein jour, ont été arrêtées pour conduite faculté affaiblie par l'alcool. D'ailleurs, au palais de justice de Saint-Joseph, je regardais ce matin la liste des gens qui ont comparu vendredi. Il y avait encore entre 25 et 30 dossiers de conduite faculté affaiblie en Beauce. C'est pas mal encore, c'est pas mal trop. Il y a aussi des policiers de la Sûreté du Québec qui souhaitent nous mettre en garde parce qu'il y a eu quelques signalements de fraude de type faux représentants qui ont été rapportés au cours des derniers jours. D'ailleurs, il y a des personnes qui ont perdu quelques milliers de dollars dans cette aventure-là. Ce type de fraude, c'est que des individus communiquent avec vous via le téléphone, en se faisant passer soit pour des policiers ou encore des représentants d'institutions financières en disant « Vous avez été victime de fraude, faudrait récupérer vos cartes pour s'assurer que tout ça s'arrête. » Bien évidemment, s'ils veulent utiliser vos cartes, ils ont besoin de votre numéro d'identification personnelle. Et là, on récupère les cartes bancaires, les informations, puis ensuite, il y a des transactions frauduleuses qui sont effectuées. Évidemment, les policiers nous disent de ne jamais donner de renseignements personnels, bancaires ou confidentiels, surtout pas au téléphone pour des gens qui nous appellent. T'sais, si vous appelez dans un palier de gouvernement ou dans des entreprises comme Hydro, TELUS, ils vont vous demander tellement une foule de renseignements pour leur permettre de s'assurer que c'est bien vous qui appelle. Les fraudeurs font pas ça. Puis s'ils ont envie de choquer, ils choqueront. Parce que quand les gens disent « Ah ben là, j'ai pas le temps », là, ils ont envie de choquer. « Mais madame ou monsieur, vous êtes victime de fraude. » C'est de la bullshit, ça. On remet pas de carte et encore moins de NIP, de numéro d'identification personnelle, et pas d'argent comptant non plus. Il y a pas de policier, puis il y a aucun représentant des banques, des caisses qui vont vous demander ce genre d'informations-là. Alors, vigilance, prudence, et si vous avez un doute, vous raccrochez puis vous appelez à votre institution en disant « Je viens d'être victime d'un téléphone douteux ». Eux autres, ils vont mettre tout de suite l'espèce de barrière de sécurité sur vos avoirs, sur vos comptes, pour pas que ça arrive. Puis si jamais ça va pas assez vite, vous pouvez toujours appeler la Sûreté du Québec, là, ou encore le Centre antifraude du Canada au 1-888-495-8501. 1-888-495-8501. Parce que les fraudeurs sont bien organisés, puis souvent, ce qu'ils vont faire, c'est qu'ils vont prendre au hasard des numéros de téléphone. Exemple, la radio, c'est 387-1015. Ben demain, ils vont faire 387-1016, 1017, 1018. Je connais que ça répond, puis ça décroche, puis il y a quelqu'un qui parle. Fait que soyez vigilants, puis surtout prudents. Si vous n'avez pas sollicité de service, si vous n'avez pas appelé pour commander quelque chose, là, raccrochez. Même s'ils ont envie de choquer, raccrochez. Puis si c'est la police, ils viendront à la maison. C'est pas plus compliqué que ça, là. Parce que visiblement, il y a une personne qui a perdu 15 000 $. Ça, ben, c'est fini, là. Tu ne reverras plus cet argent-là, là. Donc, prudence, vigilance, le plus possible en musique. À 6h20, on va s'offrir « Je marche comme on tombe » avec Vincent Vallière qui, justement, part en tournée, nous propose du nouveau matériel. Ben, le voici dans vos 100 000 matins, aux 1-5.

0: 6h26, bon lundi, 21 septembre. Techniquement, selon les scientifiques, c'est la dernière journée de l'été aujourd'hui. Ah oui, l'automne arrive demain, mais il y a encore des belles journées avec des 20-22 degrés. C'est encore possible. Ben oui, faut pas se décourager. Coup d'œil circulation est dans les prochaines secondes et on aura les nouvelles régionales avec Benjamin Aubert.
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0: Autoroute Robert Clich, direction Québec. C'est tout de suite après les échangeurs qui vous mèneront vers la rue Beaulieu que ça ralentit. Et rapidement, ça passe du jaune au rouge. C'est presque arrêté à la hauteur du parc des Chutes de la Chaudière et la congestion se maintient jusqu'en approche finale pour le tablier du pont Pierre-Laporte. Si vous êtes dans le secteur de Saint-Nicolas, c'est tout de suite après les bretelles de l'autoroute que ça ralentit pour entrer sur Québec. Et si vous êtes en provenance de Lévis, autoroute 20 direction ouest, c'est à la hauteur de Charles-Rodrigue. C'est au ralenti à la sortie du pont de Québec. C'est quand même vert sur le pont de la Porte. Mais entre Hochelaga et chemin Sainte-Foy sur Henri IV, c'est au ralenti. Commence à y avoir un peu de résistance, coin Charest-Saint-Sacrement, mais aussi sur le boulevard Laurier, direction est, entre Henri IV et le Chul. Sur l'autoroute 20, direction Lévis, dans les bretelles de l'autoroute, Charny, Saint-Jean-Chrysostome, Saint-David. Il y a un peu de résistance dans les bretelles de l'autoroute, mais après ça, ça circule bien. Peut-être vous rappeler qu'il y aura fermeture complète de soir du pont de Québec jusqu'au 16 octobre prochain, entre 21h et 5h30 le lendemain. Faudra prévoir le coup. Vous êtes témoin d'événements sur la route, n'hésitez pas à partager l'info 418-387-105.
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4: Bonjour, ici Benjamin Aubert. Voici vos actualités. La ville de Beauceville fait face à 7 constats d'infraction pour des travaux réalisés sans autorisation dans des milieux humides et près de cours d'eau, a rapporté le quotidien Le Soleil dimanche. Les infractions seraient liées au projet d'agrandissement du parc industriel et auraient été commises entre 2021 et 2023. Elles pourraient entraîner des amendes minimales totalisant 105 000 $. Beauceville a plaidé non coupable en 2025. Un règlement est envisagé et le dossier doit revenir devant le tribunal au début d'octobre. La chef de la coalition Avenir Québec, Christine Fréchette, a présenté hier la stratégie maritime de son parti. Baptisée Horizon Saint-Laurent 2027-2032, elle vise à renforcer les infrastructures portuaires en y investissant 300 millions de $, diversifier les marchés d'exportation du Québec et développer une grappe québécoise de construction navale. Christine Fréchette promet également de développer de nouveaux corridors maritimes commerciaux, dont un corridor Québec-Europe-Afrique du Nord, qui serait appuyé sur la francophonie économique. Le chef du Parti québécois, Paul Saint-Pierre Plamondon, a présenté pour sa part une série de mesures de soutien à la parentalité, puisqu'il souhaite augmenter le taux de natalité qui a été l'un des plus bas de l'histoire l'an dernier, à 1,36 enfants par femme. Le PQ souhaite notamment créer 10 000 places en CPE sur 4 ans et offrir des primes d'allocation familiale de 700 $ pour les 3e et 4e enfants. Il compte aussi bonifier le régime d'assurance parentale à au moins 300 $ par semaine et allonger à 3 ans la période durant laquelle les parents peuvent toucher des prestations. 4 jeunes hommes ont été arrêtés après un possible coup de feu survenu samedi matin dans le secteur de Sainte-Foy à Québec. Les policiers ont d'abord été appelés vers 3h45 pour une bagarre devant un établissement licencié de l'avenue Néré-Tremblay. Un homme a été transporté à l'hôpital, mais sa vie n'est pas en danger. Quelques minutes plus tard, un appel concernant un coup de feu a été reçu. Les policiers ont arrêté 4 hommes âgés de 17 à 25 ans et saisi une arme à feu. Le SPVQ n'a pas confirmé si les deux événements sont liés. Et enfin, sur la scène culturelle, le pianiste beauceron Nathan Loignon a mis fin vendredi soir à sa tentative de record du monde après 24 heures de piano en continu. Le jeune homme souhaitait battre la marque de 130 heures établie en 2022 par un musicien hongrois. Voilà, c'est ce qui complète. Pour d'autres manchettes, consultez maboss.com.
5: On débute cette journée du lundi 21 septembre sous les nuages. Il pourrait y avoir quelques gouttelettes, notamment en avant-midi, mais ça se dégage en mi-journée, maximum de 14 degrés. Quelques nuages pour ce soir, minimum de 3 avec risque de gel la nuit prochaine. Demain, mardi, des plein soleil, oui, maximum de 17. Soleil mercredi, minimum de 1, maximum de 19. À plus long terme pour jeudi, c'est ensoleillé, minimum de 0, maximum de 20. Les normales de saison à ce temps-ci, 16 le jour et 6 la nuit. Et actuellement, partout où vous êtes en Beauce, on est à 10 degrés dans vos 100 000 matins. Ouais, techniquement, c'est l'automne qui commence aujourd'hui sur le calendrier, mais les scientifiques disent que l'automne arrive officiellement demain, très tôt demain matin, de sorte que c'est la dernière journée d'été. Ben, on va toujours bien en profiter. En musique, voici Jeff Posey dans vos 100 000 matins au 101.5.

0: À guichet fermé. C'était complet au fait de chez nous, le show d'Éric Lapointe, avec un souvenir de 1996 et je rêve encore, 6h43. Bon lundi, bon début de journée. Dans quelques instants, je vais vous parler du nouveau sondage de Radio-Canada concernant la dernière semaine de campagne électorale. Mais dans le monde du sport, d'abord, match préparatoire entre le Canadien de Montréal et les Sénateurs d'Ottawa. Et vous savez, Kraft Hockeyville, ben, c'est ce soir que ça se passe au centre Vidéotron de Trois-Rivières. Le match est présenté sur le coup de 19h. Ligue de hockey junior maritime Québec, il y avait des rencontres hier. Victoire de 5-2 pour les Remparts de Québec face aux Saguenayens de Chicoutimi. Il y avait aussi du baseball et là, on est à presque à la toute fin de cette saison. Les Blue Jays de Toronto qui ont réussi à battre les Rangers du Texas 7-2 hier pour éviter le balayage et conserver de minces espoirs de participer aux éliminatoires. Toronto débute une nouvelle série de rencontres dès ce soir face aux Orioles de Baltimore. Il y a les Rays de Tampa Bay qui ont battu les Red Sox de Boston hier 5-1 et défaite de 8-4 pour les Yankees de New York contre les Diamondbacks en Arizona. Il y avait aussi deuxième semaine d'activité dans la NFL football, les Patriots de la Nouvelle-Angleterre qui ont battu Aaron Rodgers et les Steelers de Pittsburgh 20-3 hier à Foxborough. Des victoires aussi pour la Caroline, la Nouvelle-Orléans, Green Bay, Philadelphie, Denver, San Francisco, Dallas et Kansas City. Ce soir à 20h15, match du lundi, les Giants de New York qui débarquent à Los Angeles contre les Rams. 6h44 minutes dans vos 100 000 matins. Je vous souhaite un agréable début de journée. Si vous êtes en direction du travail, je vous souhaite une belle journée puis merci de nous permettre de vous accompagner dans toutes vos activités. Au retour des messages, musique souvenir signée Clément Jacques dans vos 100 000 matins au 101.5.
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Ouais, ben dans deux semaines, comme aujourd'hui, on ira voter le 5 octobre, en fin de semaine d'ailleurs, qui s'amène vote par anticipation. Donc, si vous ne prévoyez ne pas être disponible le 5 octobre, ben vous pouvez déjà aller voter à compter de cette fin de semaine, vote par anticipation. D'ailleurs, le directeur général des élections fait parvenir des documents à peu près tous les citoyens pour leur dire la façon de procéder. Pour que ce soit juste et équitable pour tout le monde. Mais si les élections provinciales avaient eu lieu aujourd'hui, pour quel parti voteriez-vous? C'est le sondage qui avait été proposé par Segment Radio-Canada et les coops de l'information, dont le journal Le Soleil de Québec fait partie. Et le Parti québécois de Paul Saint-Pierre Plamondon serait bon premier avec 29 % des intentions de vote. À ce rythme-là, on parle d'un gouvernement minoritaire suivi de l'équipe Christine Fréchette, Coalition Avenir Québec à 22 %. Le Parti libéral de Charles Milliard, 19 % et tout ou près de lui, lui souffle dans le cou. Éric Duhaime du Parti conservateur du Québec à 18 % et le Parti de Québec solidaire et de Ruba Gazal ferme la marche à 12 % des intentions de vote. Et hier, Christine Fréchette a dit qu'il pourrait y avoir une certaine coalition entre le Parti québécois et le Parti conservateur du Québec. Évidemment, si Paul Saint-Pierre Plamondon avait quelque chose comme... la majorité, c'est 64 députés. Mais si 63 et moins, tu sais, entre 60 et 63, ben il aura besoin d'un autre parti pour procéder à certaines règles ou réglementations ou lois mises de l'avant ou promesses faites durant la campagne électorale. Puis on pourrait assister un peu comme on l'avait eu du côté d'Ottawa quand Justin Trudeau était premier ministre minoritaire et qu'il avait besoin des néo-démocrates, dont Jack Meksing, qui proposait, lui, un régime dentaire pour tous les Canadiens. Ben Justin Trudeau a accédé à la demande de M. Singh à la condition qu'il vote comme le Parti libéral du Canada à certaines époques. Est-ce que Éric Duhaime sera tenté de faire la même chose avec le Parti québécois? M. Duhaime a répondu sur les réseaux sociaux hier en journée que si c'est bon pour les Québécois, ça sera bon pour le Parti conservateur du Québec. Mais ça va jouer du coude, ça, c'est sûr et certain. OK, 6h54, bon début de journée. Bienvenue dans les 100 000 matins au 101.5.

0: Au retour, les nouvelles de 7h. Bon début de journée.
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0: Si vous êtes sur Robert Clich, direction Québec, à la hauteur de la bretelle rue Beaulieu, c'est là que ça ralentit pour entrer sur Québec. C'est code rouge foncé dans ce secteur-là. Si vous êtes sur l'autoroute 20 en provenance du secteur de Saint-Nicolas, c'est à la hauteur de la halte routière à Briqueville que ça ralentit. Si vous êtes sur l'autoroute 20, direction ouest en provenance de Lévis, c'est à partir du chemin des Îles. C'est au ralenti sur le tablier du pont Pierre-Laporte, notamment sur Henri IV, jusqu'à la hauteur du chemin des Quatre-Bourgeois. C'est code rouge sur le pont de Québec, ça refoule sur Guillaume Couture. C'est au ralenti sur le boulevard Laurier, direction est, entre Henri IV et le Chul. Il y a 3 points de friction sur le boulevard Charest, direction est. À l'approche de Henri IV, ça reprend du rythme, mais ça freine à nouveau à la hauteur de Robert Bourassa. Et là aussi, la circulation s'accélère, mais à l'approche de Saint-Sacrement, c'est au ralenti. Si vous êtes en direction de Lévis, dans les bretelles de l'autoroute 20, à partir de chez Charny, c'est au ralenti. Mais une fois les bretelles dépassées, ça reprend du rythme plus normal. Vous êtes témoin d'événements sur la route, n'hésitez pas à partager l'info. 418-387-1015.
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2: Bon lundi, ici Louis-Philippe Arnoirel. Le chef de l'opposition conservatrice, Pierre Poilievre, réitère son opposition à ce que le Canada devienne un membre associé de l'Union européenne. Lors d'un rassemblement à Brantford, en Ontario, il a affirmé que le Canada ne serait jamais le 28e État de l'UE. Ces propos surviennent alors que le premier ministre Mark Carney cherche à resserrer les liens avec l'Europe et que le président américain Donald Trump laisse entendre qu'une telle adhésion pourrait être perçue comme un acte hostile. Monsieur Poilievre soutient que le Canada dispose déjà d'un accord de libre-échange avec l'Europe et de liens défense via l'OTAN, mais refuse que les impôts, les lois et ce qu'il qualifie d'immigration imprudente

0: prudente à l'européenne soit imposée au pays. Par ailleurs, la Chambre des communes reprend ses travaux aujourd'hui alors que le gouvernement Carney prépare des textes de loi majeurs pour la session d'automne. Parmi ceux-ci figure un projet de loi visant à rendre le Canada plus fort, dont l'objectif consiste à rationaliser l'examen des projets d'infrastructure. Le chef conservateur Pierre Poilievre accuse pour sa part le premier ministre de négocier en secret avec l'Union européenne, tout en s'opposant à l'imposition de taxes et de règles européennes au Canada. Les libéraux reviennent au Parlement avec une majorité fragile, tandis que le NPD ne compte que 5 députés. Et pour terminer, la marque de chaussures Converse s'est excusée et a retiré une publicité controversée mettant en scène la chanteuse de K-pop Karina. Des internautes ont affirmé qu'une image triangulaire blanche sur la jupe de la chanteuse ressemblait à une cagoule du Ku Klux Klan et que la façon de tenir les chaussures évoquait une scène de lynchage. L'avocat spécialisé en droit civique Lee Merritt a estimé que les excuses de l'entreprise n'effacent pas ce qui a été approuvé par ses services juridiques et marketing. Cet incident s'inscrit dans une série de controverses récentes, dont le retrait par Target d'un costume d'Halloween jugé raciste le mois dernier. C'est ce qui complète vos actualités Arsenal Média. Passez une bonne journée sur nos ondes.
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2: Hockey, match préparatoire entre le Canadien de Montréal et les Sénateurs d'Ottawa ce soir à 19h. La rencontre sera donc présentée du côté de Trois-Rivières. Ligue de hockey junior maritime Québec, victoire de 5-2 hier pour les Remparts face aux Saguenayens de Chicoutimi. Au baseball, les Blue Jays de Toronto ont défait les Rangers du Texas 7-2 hier après-midi pour éviter le balayage et ainsi conserver leur espoir de participer aux éliminatoires. Toronto débute une série de matchs dès ce soir contre les Orioles à Baltimore. Il y a les Rays de Tampa Bay qui ont battu les Red Sox de Boston 5-1 et défaite de 8-4 des Yankees de New York contre les Diamondbacks de l'Arizona. Football de la NFL, les Patriots de la Nouvelle-Angleterre ont battu Aaron Rodgers et les Steelers de Pittsburgh 23 hier à Foxborough. Des victoires aussi pour la Caroline, la Nouvelle-Orléans, Green Bay, Philadelphie, Denver, San Francisco, Dallas et Kansas City. Ce soir, traditionnel match du lundi à 20h15, les Giants de New York débarquent à Los Angeles contre les Rams. Des nuages, il pourrait y avoir quelques gouttelettes en avant-midi, mais ça se dégage en après-midi, maximum de 14 degrés. Quelques nuages pour ce soir, la nuit prochaine, minimum de plus 3 avec risque de gel au sol. Demain, mardi, plein soleil 17, soleil mercredi 19 à plus long terme pour jeudi. Il est question de soleil d'un minimum de 0 et d'un maximum de 20. Et actuellement, partout où vous êtes, on est à 9 degrés.
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Bon lundi 21 septembre. Habituellement, hein, les pluvieux vont nous dire « Ah, c'est l'automne aujourd'hui », mais les scientifiques disent que l'automne va officiellement arriver demain matin. Ce qui fait que ça nous reste une dernière journée d'été. J'espère que vous serez en mesure d'en profiter. Dans les prochaines minutes, Marie-Christine Lavoie, directrice générale de la Chambre de commerce et d'industrie de la Nouvelle-Beauce, sera avec nous parce que demain, il y aura une activité, un déjeuner électoral où on permettra aux différents candidats de cette campagne dans Beauce-Nord d'échanger entre eux. On aura tous les détails. Mais en musique, voici Kingdom of Fear, Cameron Whitcomb dans vos 100 000 matins. 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

0: dans vos 100 000 matins. Bon lundi, bon début de semaine. Will, ça commence à se préciser parce que dans deux semaines, on sera appelé aux urnes pour se choisir d'abord un représentant pour Beauce-Nord ou une représentante, évidemment, et un nouveau gouvernement. Ben oui. Et demain, le 22 septembre, du côté du Centre Cassel, il y a une activité qui est organisée par la Chambre de commerce et d'industrie de la Nouvelle-Beauce en collaboration avec la Chambre de commerce de Saint-Joseph. C'est un déjeuner électoral. Et pour en parler, elle est directrice générale de la Chambre de commerce et d'industrie Nouvelle-Beauce. C'est Marie-Christine Lavoie. Salut, bon matin.
1: Bon matin, Jean-François.
0: Comment vas-tu?
1: Ça va super bien, toi?
0: Ben oui, très bien, merci. D'entrée de jeu, demain, ça ressemble à quoi, un déjeuner électoral?
1: Un déjeuner électoral, dans le fond, la formule qui a été retenue cette année par nos organisations, c'est un déjeuner où on va permettre aux candidats de parler du programme de leur parti, mais également concrètement en Beauce-Nord, qu'est-ce qu'ils veulent implanter, qu'est-ce qu'ils veulent changer, qu'est-ce qu'ils veulent faire pour les gens d'affaires de chez nous. Donc, suite à ça, bien sûr, les participants qui se sont inscrits ont pu nous poser des questions à l'avance qui vont être posées là demain à nos différents candidats, là, chacun à tour de rôle, vont avoir à répondre aux questions là de nos gens d'affaires. Donc, ça se veut un déjeuner plus informatif pour voir, pour moins dans le débat, si on peut dire un petit peu comme ça, parce qu'habituellement, Jean-François, tu le sais, on était plus en formule débat. Donc, ça va être un déjeuner qui va être un petit peu plus informatif pour apprendre à connaître nos différents candidats.
0: OK, parfait. Qui a confirmé sa participation demain comme candidat ou candidate?
1: On a les quatre candidats principaux. Donc, on a le monsieur Gagnon-Poulin du Parti québécois, monsieur Simard de la Coalition Avenir Québec, madame Labbé du Parti libéral et madame Drouin du Parti conservateur.
0: Donc, ces quatre candidats, candidates-là, sont là pour faire connaître leur point de vue. Est-ce qu'il a été question de connaître, d'une certaine façon, les priorités des gens de Beauce-Nord pour les candidats? Est-ce que, déjà, les candidats se sont mouillés là-dessus?
1: Je sais que plusieurs ont déjà rencontré différents gens d'affaires en faisant des visites d'usine. Hein. On le voit quand on suit leurs réseaux sociaux qu'ils se promènent. J'ai des rencontres de prévues là, au courant de la semaine. Certains candidats m'ont demandé là, de les rencontrer pour voir, là, avoir le point de vue au niveau de la Chambre de commerce, qu'est-ce qui est les enjeux prioritaires.
0: Bien, parlant des enjeux prioritaires, Marie-Christine, est-ce que la pénurie de main-d'œuvre, l'immigration, ça va être au cœur de ce qui sera échangé demain? Est-ce que déjà ces points de vue-là sont mis de l'avant?
1: Déjà, ces points de vue-là sont mis vraiment de l'avant parce que c'est un enjeu qu'on a important. Oui, il y a les tarifs douaniers qui impactent plusieurs entreprises présentement, mais il y en a beaucoup, beaucoup qui sont impactés par les changements de règles au niveau de l'immigration économique. Donc, certains corps de travail sont mis en danger si les entreprises perdent leurs travailleurs. Puis ce qu'il faut comprendre aussi, c'est que s'il n'y a pas de travailleurs économiques pour combler les postes, il y a des travailleurs québécois qui vont aussi perdre leur emploi parce que les corps de travail, s'il manque de gens, ben, mané, l'entreprise n'a pas le choix, doit fermer le corps de travail.
0: Juste pour permettre aux auditeurs de nous suivre, est-ce que tu confirmes qu'il y a des entreprises, parce que moi, je l'ai entendu, là, il y a des entreprises qui refusent actuellement certains contrats par faute de main-d'œuvre, c'est-à-dire on sera pas capable de livrer dans les temps ce que le client demande, fait qu'on est mieux à refuser le contrat.
1: Exactement. Oui, ça arrive. Ça n'a pas de bon sens de le dire, mais la situation actuelle, le manque de main-d'œuvre fait qu'il y a des entreprises qui sont sur le frein au niveau de leur croissance et qui doivent refuser certains contrats.
0: Tantôt, on a aussi parlé brièvement des tarifs douaniers. Comment ça se passe? Parce que là, ça fait déjà plusieurs semaines que c'est en marche. Est-ce que tu as des échos de la part des dirigeants d'affaires concernant ces nouveaux tarifs-là douaniers là, du président américain?
1: Oui, au niveau des nouveaux tarifs, ce qu'on entend, c'est que présentement, le carnet de commandes, les commandes se terminent. Hein, ce qui était déjà en place se fait, mais les prochaines semaines, le carnet de commandes est beaucoup plus au ralenti. Donc, on va avoir la vague de ralentissement peut-être un petit peu plus à retardement. Là, c'est pas un impact direct.
0: OK, donc...
1: Mais ça va avoir un impact.
0: Bon, on va surveiller ça avec beaucoup d'intérêt. Donc, demain matin, il y a le déjeuner électoral avec les quatre principaux candidats qui se font la lutte pour devenir le prochain député ou la prochaine députée. C'est à quelle heure? Est-ce que c'est ouvert à monsieur, madame, tout le monde ou uniquement aux membres de la Chambre de commerce et d'industrie Nouvelle-Beauce et de la Chambre de commerce de Saint-Joseph?
1: C'est sûr que le déjeuner va être beaucoup plus axé au niveau entreprise. Donc, peut-être que ça va un petit peu moins rejoindre monsieur, madame, tout le monde. Mais au niveau des entrepreneurs, il nous reste, je te dirais, deux places parce que c'est vraiment complet. On est à 125 inscriptions, là. Donc, c'est presque pratiquement complet.
0: OK. S'il y a des gens pour les deux billets qui restent, on appelle directement la Chambre de commerce et d'industrie Nouvelle-Beauce?
1: Exactement.
0: Marie-Christine Lavoie, merci. Puis bon succès pour demain.
1: Merci Jean-François, bonne journée.
0: Merci, bonne journée. Marie-Christine Lavoie, directrice générale de la Chambre de commerce et d'industrie de la Nouvelle-Beauce. Donc, demain, à compter de 7 heures, on va évidemment tenir un déjeuner électoral où chacun des représentants de tous les partis seront là sur place pour élaborer leur point de vue, faire connaître le programme du parti, mais aussi faire connaître les enjeux, les priorités pour la région de Beauce-Nord. Évidemment, mon collègue journaliste Benjamin Aubert sera sur place et à quelques occasions durant l'émission demain, on va aller s'entretenir avec lui. Question de savoir comment tout ça se déroule, qui est le meilleur, qui performe le mieux lors de cette activité de déjeuner électoral qui sera présentée demain mardi. OK, en musique, on s'offre à l'instant Jonas Tomati dans Beauce-Nord.

0: C'est pas simple pour aller du côté de Québec. Je vous donnerai les détails de la circulation dans les prochaines minutes. Et puis, on aura aussi les nouvelles de 7h30, nouvelles régionales avec Benjamin Aubert. On va revenir sur ces constats d'infraction qui ont été émis contre la ville de Beauceville. On vous donnera tous les détails. Bon lundi, bon début de journée.
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0: Oui, ben pour rentrer sur Québec, c'est tout de suite après la rivière Chaudière dans le secteur de Bricqueville que ça ralentit sur Robert-Cliche, direction Québec. Et à la hauteur de l'avenue de la Rotonde, c'est presque arrêté, c'est code rouge dans la voie de gauche. C'est aussi code rouge sur l'autoroute 20, direction Est. Tout de suite après, route Lagueux, secteur Saint-Étienne, et c'est code rouge sur la 20, direction Ouest, à partir des échangeurs de chemin des îles pour rentrer sur Québec, là. C'est surchargé, autant sur le pont La Porte, sur le pont de Québec, c'est rouge. Ça refoule sur Guillaume Couture vers Lévis et ça refoule sur Marie-Victorin vers Saint-Nicolas. Et quand vous allez quitter le tablier du pont La Porte, évitez Henri IV, c'est congestionné jusqu'à la hauteur du chemin Sainte-Foy. Le boulevard Charest, direction Est, à partir d'avenue Legendre, ça se complique dans ce secteur-là. C'est aussi au ralenti sur l'autoroute 20 entre Charny, ouais, et le club de golf Lobrivière dans le secteur de Saint-Jean-Chrysostome. Il y a des travaux dans ce coin-là, on élargit l'autoroute 20, c'est ce qui provoque tout ce ralentissement. J'ai échappé quelque chose que j'ai surtout pas vu, ben n'hésitez pas, vous êtes mes yeux, mes oreilles sur la route. Deux façons de communiquer avec moi, messagerie texte ou encore coup de téléphone, mais toujours au même numéro, le 418-387-1015.
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9: Bonjour, ici Benjamin Aubert. Voici vos actualités. La ville de Beauceville fait face à 7 constats d'infraction pour des travaux réalisés sans autorisation dans des milieux humides et près de cours d'eau, a rapporté le quotidien Le Soleil dimanche. Les infractions seraient liées au projet d'agrandissement du parc industriel et auraient été commises entre 2021 et 2023. Elles pourraient entraîner des amendes minimales totalisant 105 000 $. Beauceville a plaidé non coupable en 2025. Un règlement est envisagé et le dossier doit revenir devant le tribunal au début d'octobre. La chef de la coalition Avenir Québec, Christine Fréchette, a présenté hier la stratégie maritime de son parti. Baptisée Horizon Saint-Laurent 2027-2032, elle vise à renforcer les infrastructures portuaires en y investissant 300 millions de $, diversifier les marchés d'exportation du Québec et développer une grappe québécoise de construction navale. Christine Fréchette promet également de développer de nouveaux corridors maritimes commerciaux, dont un corridor Québec-Europe-Afrique du Nord, qui serait appuyé sur la francophonie économique. Le chef du Parti québécois, Paul Saint-Pierre Plamondon, a présenté pour sa part une série de mesures de soutien à la parentalité, puisqu'il souhaite augmenter le taux de natalité qui a été l'un des plus bas de l'histoire l'an dernier, à 1,36 enfants par femme. Le PQ souhaite notamment créer 10 000 places en CPE sur 4 ans et offrir des primes d'allocation familiale de 700 $ pour les 3e et 4e enfants. Il compte aussi bonifier le régime d'assurance parentale à au moins 300 $ par semaine et allonger à 3 ans la période durant laquelle les parents peuvent toucher des prestations. 4 jeunes hommes ont été arrêtés après un possible coup de feu survenu samedi matin dans le secteur de Sainte-Foy à Québec. Les policiers ont d'abord été appelés vers 3h45 pour une bagarre devant un établissement licencié de l'avenue Néré-Tremblay. Un homme a été transporté à l'hôpital, mais sa vie n'est pas en danger. Quelques minutes plus tard, un appel concernant un coup de feu a été reçu. Les policiers ont arrêté 4 hommes âgés de 17 à 25 ans et saisi une arme à feu. Le SPVQ n'a pas confirmé si les deux événements sont liés. Et enfin, sur la scène culturelle, le pianiste beauceron Nathan Loignon a mis fin vendredi soir à sa tentative de record du monde après 24 heures de piano en continu. Le jeune homme souhaitait battre la marque de 130 heures établie en 2022 par un musicien hongrois. Voilà, c'est ce qui complète. Pour d'autres manchettes, consultez mabosse.com.
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12: On débute ça sous les nuages, mais ça devrait se dégager en mi-journée aujourd'hui avec 14 degrés au maximum. Quelques nuages pour ce soir. La nuit prochaine, il y a un risque de gel avec un minimum de 3 degrés. Soleil demain mardi 17, soleil mercredi 19. À plus long terme, pour jeudi ensoleillé, minimum 0, maximum de 20. Et actuellement, partout où vous êtes, on est à 9 degrés. Ouais, profitez de cette dernière journée de l'été officiellement parce que même si on est le 21 septembre, les scientifiques disent que l'automne arrive officiellement demain en avant-midi. Le Canadien de Montréal est en action ce soir contre les Sénateurs, mais en musique, voici Timbaland.

7h38 minutes dans vos 100 000 matins. Si vous êtes un travailleur de nuit, ben prenez pour acquis qu'on va fermer le pont de Québec à toutes les nuits du dimanche au jeudi entre 21h et 5h30 du matin. Votre seule option, évidemment, le pont Pierre-Laporte. OK, dans les prochaines minutes, Nathalie Roy d'Esthétique L'Essentiel sera avec nous. Le temps de s'offrir la plus récente de Shinedown. Voici Young Again dans vos 100 000 matins. 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Bon lundi.

0: Young again. Restez jeune encore. Ben oui, ça peut être pas mal le fun, d'autant plus que notre prochain invité peut peut-être nous aider. On va savoir tout ça dans les prochaines minutes. Nathalie Roy d'Esthétique d'Essentiel. Salut, comment vas-tu?
1: Salut, Jeff, ça va super bien.
0: Hey, donc ben content. Ben oui, retour de ces chroniques-là après quelques semaines, quelques mois de vacances.
1: Ouais.
0: Ben, tu,
1: ben non,
0: tu
1: ben non,
0: de la radio,
1: quand même. Oui,
0: vacances
1: de la radio.
0: De la radio.
1: Oui, oui,
0: on va
1: oui.
0: dire ça comme ça.
1: Oui.
0: Qui est Nathalie Roy, pour les gens qui ne te connaissent pas?
1: Ah, Nathalie Roy, je demeure à Saint-Alzéar, mais je ne suis pas native d'ici. Moi, je suis native de Saint-Léon-de-Standen. Puis à mes 11 ans, mes parents ont déménagé à Sainte-Marie. Donc, je ne suis pas une pure beauceronne, mais fait quand même 47
0: ans.
1: Ce n'est
0: pas un défaut.
1: Non, non.
0: Mais tu sais qu'il y a deux sortes de beaucerons. Hein?
1: Ah oui?
0: Ah oui, les nés natifs. Okay. Ceux qui souhaitent le devenir.
1: OK. Ben moi, je le suis déjà. Depuis le temps, là, fait
0: ben
1: 47
0: oui, ben
1: ans.
0: Oui. Ben
1: donc,
0: oui.
1: Je demeure ici. J'ai 4 enfants. Je suis mamie 2 fois. Et ça fait 38 ans et plus que je suis dans le domaine de l'esthétique.
0: C'est vrai? Puis ouais. Qu'est-ce qui t'a emmené dans ce parcours-là? C'est quoi? Au cégep, l'orienteur t'a dit tu seras bonne là-dedans? Parce que
1: ouais,
0: je veux pas être sexiste, là. Mais moi, quand j'étais au secondaire, les filles avaient le choix d'être esthéticienne ou coiffeuse.
1: Ou secrétaire.
0: Oui, c'était ouais, poche un
1: ouais,
0: peu, là.
1: Ouais, ouais.
0: Hein? Mais c'était ça, les années 70.
1: Ouais. Ben, je me souviens, à Polyvalente, on avait eu des cours qu'on touchait un peu à tout. On touchait à menuiserie, cours d'électricité... puis en plus, on avait de la coiffure, de l'esthétique et
0: ouais.
1: tout ça. Puis moi, j'hésitais entre l'électricité
0: et l'esthétique.
1: Et
0: mais non, mais ça, c'est pas mal dans le même target. C'est l'esthétique, c'est le laser.
1: Ouais,
0: puis
1: oui,
0: là, t'avais l'électricité.
1: Mais pas dans le ouais, mais tu sais, j'avais de la facilité dans tout.
0: Ouais.
1: J'aimais ça. Sauf que j'aimais beaucoup l'esthétique, la coiffure. J'aime l'échange avec le monde.
0: Mais prodiguer des soins.
1: Oui, puis on ben aurait oui. dit que c'était ça. Tu sais, je me suis pas posé.
0: Ta voix, c'était ça.
1: Ouais, j'ai dit, je vais aller là. Puis. Au pire, tu sais, je vais savoir comment moi me maquiller, comment moi me coiffer
0: ouais.
1: pour avoir de l'allure. Mais finalement, ça fait 38 ans, puis je suis encore dans le domaine, puis ça doit faire 29 ans à peu près.
0: Mais est-ce
1: j'ai
0: que
1: mon
0: t'as...
1: commerce.
0: Oui, 29 ans que tu as
1: ouais.
0: l'entreprise, parce
1: ouais.
0: qu'avant, tu travaillais pour
1: j'ai
0: quelqu'un d'autre.
1: J'ai travaillé pour d'autres, oui, okay. pour Sainte-Marie.
0: Puis
1: ouais.
0: en même temps, ça t'a permis d'atteindre une certaine expérience,
1: ben oui.
0: des connaissances, des compétences.
1: Exact, exact. C'est important d'avoir quelqu'un là, qui nous montre un peu comment... Parce qu'à l'école, c'est la base, mais il ne nous montre pas comment approcher la cliente, comment travailler avec, comment... Puis ça, c'est toutes des choses que je regardais et tout. Mais je pense que à l'intérieur de moi, je l'avais déjà, ça. Tu sais, j'aime l'humain. J'ai toujours été... tu sais, j'étais petite, puis j'aimais les bébés. J'aime
0: ouais.
1: encore les bébés, mais j'aime l'échange entre les humains.
0: L'interaction entre deux personnes, c'est parfait. Parce qu'en même temps, tu sais, quand tu prodigues des soins, si ça dure
1: ouais.
0: une 30 minutes, 40 minutes, 50 minutes,
1: oh,
0: puis tu
1: ouais.
0: dis pas un mot...
1: Non.
0: Ben
1: non,
0: c'est,
1: tu savais hein? tout ce que je sais.
0: Non, c'est comme la coiffeuse, dans le fond, hein?
1: Oh que oui,
0: ah,
1: puis encore
0: ouais.
1: plus, tu sais, c'est tranquille. Tu sais, il n'y a pas de gros bruit, il
0: ouais.
1: n'y a pas... Fait que, wow, oui.
0: Ben, c'est correct.
1: Là.
0: En même
1: puis
0: temps,
1: moi,
0: c'est une espèce
1: ça.
0: De thérapie, là. Puis c'est correct.
1: Oui,
0: moi, j'ai pas de problème avec ça. Hein.
1: Oui, puis d'échanger avec les autres, c'est une grande richesse. Moi, je trouve, j'apprends tellement. Je serais pas la même personne si j'aurais fait un autre métier, je suis sûre.
0: Mais en même temps, il faut être à l'écoute.
1: Oui, oui. Ben oui, c'est pas moi qui parle, c'est eux qui parlent.
0: Ouais.
1: Mais à travers ce qu'ils vivent, ben moi, j'apprends énormément.
0: Évidemment, 29 ans que tu possèdes ton entreprise ouais. Esthétique l'essentiel. Parle-moi un peu, comment ça a commencé au début? C'était modeste? C'était quoi? C'était,
1: ouais, c'était
0: 50 clientes par semaine?
1: Ah, ça a quand même commencé assez bien quand même.
0: Ouais.
1: Quand j'ai eu mon troisième enfant, ben là, ma paye, parce que dans le temps, on
0: ouais.
1: n'y a pas beaucoup,
0: oui.
1: je la donnais à la garderie. Fait que j'ai fait, soit je m'en vais carrément dans d'autres choses, ou... que je m'essaye, que je me pars mon commerce, puis on va voir. On l'a parti dans la maison, dans notre maison.
0: Ouais.
1: J'avais un beau-frère qui était dans construction. Fait que,
0: il est donc deux.
1: Ben oui, c'est ça. Puis on calculait d'après la grosseur des 4x4,
0: ouais.
1: tu sais, pour pas payer trop cher.
0: Mais quand on commence, toujours comme ça. Hein?
1: C'est ça.
0: Ouais.
1: Mais j'ai été agréablement surpris dès la première année, parce que oui, j'avais des clientes, mais un petit village comme Saint-Elzéar, ça s'est su assez rapidement qu'il y avait une nouvelle esthéticienne, puis... ça a bien monté.
0: Bon, mais tant
1: vraiment,
0: mieux.
1: Là.
0: Tant
1: ouais.
0: mieux. Et là, ben évidemment, c'est pas la première fois qu'on fait une chronique ensemble.
1: Non,
0: avec moi, tout de suite, je pense à la machine Bella là, que j'ai entendue
1: oui.
0: quelques fois.
1: Oui, ah, c'est
0: parce
1: drôle
0: que t'as des idées.
1: Ouais,
0: tu vois.
1: Oui, parce que c'est le moment, c'est toujours le bon moment, sauf que
0: là,
1: oui, l'automne,
0: okay.
1: c'est qu'on fait de la micro-dermabrasion, donc on enlève les peaux mortes plus en profondeur qu'un exfoliant que vous faites à la maison. Puis avec les, il y a 5 appareils en un, mais ça, je vais vous en reparler dans une autre chronique. Mais c'est vraiment un temps idéal pour aller avec le Bella ou d'avoir vraiment un soin puis de refaire notre mise à jour de nos produits qu'on a besoin, de notre peau est rendue comment. Parce qu'avec l'été, ça a fait des changements aussi. Puis veut pas...
0: Là, l'automne qui s'amène, puis après exact. L'hiver. Puis là, exact. Des fois, on casse l'hiver en deux parce qu'on s'en va dans le sud. Exact. Fait que là, on est à moins 30, puis on s'en va à plus 30. Ouais. Puis là, la peau dit « Hey! »
1: Qu'est-ce que tu me fais là, ouais, toi?
0: C'est ça. C'est ça.
1: C'est important de bien la préparer. Puis souvent, le monde, ils disent, ils pensent tous qu'ils vont ressortir avec une panoplie d'une dizaine de produits. Non. L'important, c'est d'avoir les bons.
0: Le
1: ouais, c'est ça.
0: Ouais, c'est
1: ça. Mais l'important, c'est d'avoir les bons produits pour vous. Et plusieurs clientes, moi, la première fois qu'ils viennent, quand ils viennent pour leur consultation, je leur dis, apportez vos produits. Puis souvent, je vais dire, ben celui-là, il est bon pour toi, tu vas le continuer. Celui-là, non, on va le tasser pour telle raison.
0: Puis celui-là, il est périmé, ça fait 4 mois.
1: Exactement.
0: Ouais, c'est
1: ça.
0: Ça,
1: on va faire un ménage. Mais okay. Je suis là pour vraiment conseiller la cliente pour que sa peau s'améliore, pour qu'elle ait des beaux résultats aussi.
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1: Oui, puis inscrivez-vous à mon infolettre. Je suis pas tannante. À tous les mois, je vous en envoie une au début du mois.
0: Toutes les mois?
1: Une fois par mois, c'est pas beaucoup, mais non, mais
0: ben
1: on
0: non.
1: En reçoit souvent, là.
0: Oui, à tous les jours.
1: Toutes les semaines, c'est ça, là. Fait que, puis des fois, ben, ça vous donne l'opportunité d'avoir des promotions ou de savoir des choses comme mes nouveaux appareils qui s'en viennent bientôt
0: ah oui,
1: avant
0: bon
1: les
0: avoir.
1: Autres.
0: Ah oui, maintenant.
1: Ouais, on va avoir 2 nouveaux appareils.
0: OK,
1: oui,
0: bien cool.
1: Ouais,
0: puis là, ben, moi, je m'adresse aux gars. Si vous voulez faire un coup de circuit en dehors du stade. appelez
1: très
0: Nathalie et offrez des
1: oui,
0: ça fait toujours plaisir, ça.
1: Ah, oh, les clientes sont tellement contentes dans ce temps-là. Là.
0: Ben oui.
1: C'est mon chum qui m'a donné ça.
0: Ben,
1: puis,
0: c'est le fun.
1: Il a pensé à ça. Fait que, oui, vous gagnez beaucoup de points, les gars.
0: 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On peut s'acheter des Airlus, pourquoi pas.
1: Exact.
0: Hein? Nathalie, on va se retrouver lundi prochain.
1: Oui.
0: Allez, merci beaucoup. Bonne
1: merci
0: semaine.
1: À toi.
0: Nathalie
1: bye bye.
0: 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Les messages, on revient dans un petit moment. Avec la musique de Taylor Swim et Lose Control dans vos 100 000 matins. Allez, bon début de journée tout le monde. Merci de nous avoir choisis. 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
1: Pour entrer sur Québec, c'est code rouge sur Robert Clich à partir des échangeurs de la rue Beaulieu. C'est aussi code rouge sur l'autoroute 20, direction Est, à la hauteur de la sortie Route Lagueux à Saint-Étienne. Et c'est au rouge sur l'autoroute 20 Ouest, tout de suite à la hauteur de la raffinerie de pétrole Valero. Pour entrer sur Québec, la congestion se maintient jusqu'à la hauteur du chemin Saint-Louis. Le pont de Québec, c'est rouge. Ça refoule sur Guillaume Couture vers Lévis. Ça refoule sur Marie-Victorin vers Saint-Nicolas. Si vous êtes sur le boulevard Laurier, c'est compliqué entre Henri IV et l'Université Laval. C'est aussi compliqué sur le boulevard Charest à partir de Saint-Augustin-des-Morts jusqu'à Saint-Sacrement. Faudra prendre son mal en patience. Si vous êtes en direction de Lévis, dans les bretelles de l'autoroute, c'est au ralenti, mais directement sur l'autoroute 20, à la hauteur du photoradar, si vous êtes en direction de Lévis, jusqu'à la hauteur de la rivière des Etchemins, compte tenu des travaux qu'on retrouve dans ce secteur. Vous êtes témoin d'événements sur la route, n'hésitez pas à partager l'info 418-387-1015.
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3: Bon lundi, ici Louis-Philippe Arnoirel. Le chef de l'opposition conservatrice, Pierre Poilievre, réitère son opposition à ce que le Canada devienne un membre associé de l'Union européenne. Lors d'un rassemblement à Brantford, en Ontario, il a affirmé que le Canada ne serait jamais le 28e État de l'UE. Ces propos surviennent alors que le premier ministre Mark Carney cherche à resserrer les liens avec l'Europe et que le président américain Donald Trump laisse entendre qu'une telle adhésion pourrait être perçue comme

0: comme un acte hostile. M. Poilievre soutient que le Canada dispose déjà d'un accord de libre-échange avec l'Europe et de liens défense via l'OTAN, mais refuse que les impôts, les lois et ce qu'il qualifie d'immigration imprudente à l'européenne soient imposés au pays. Par ailleurs, la Chambre des communes reprend ses travaux aujourd'hui alors que le gouvernement Carney prépare des textes de loi majeurs pour la session d'automne. Parmi ceux-ci figure un projet de loi visant à rendre le Canada plus fort, dont l'objectif consiste à rationaliser l'examen des projets d'infrastructure. Le chef conservateur Pierre Poilievre accuse pour sa part le premier ministre de négocier en secret avec l'Union européenne, tout en s'opposant à l'imposition de taxes et de règles européennes au Canada. Les libéraux reviennent au Parlement avec une majorité fragile, tandis que le NPD ne compte que 5 députés. Et pour terminer, la marque de chaussures Converse s'est excusée et a retiré une publicité controversée mettant en scène la chanteuse de K-pop Karina. Des internautes ont affirmé qu'une image triangulaire blanche sur la jupe de la chanteuse ressemblait à une cagoule du Ku Klux Klan et que la façon de tenir les chaussures évoquait une scène de lynchage. L'avocat spécialisé en droit civique Lee Merritt a estimé que les excuses de l'entreprise n'effacent pas ce qui a été approuvé par ses services juridiques et marketing. Cet incident s'inscrit dans une série de controverses récentes, dont le retrait par Target d'un costume d'Halloween jugé raciste le mois dernier. C'est ce qui complète vos actualités Arsenal Média. Passez une bonne journée sur nos ondes.
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2: Hockey, match préparatoire, le Canadien de Montréal affronte ce soir à 19h les Sénateurs d'Ottawa. Le match est présenté au Centre Vidéotron de Trois-Rivières, Ligue de hockey junior maritime Québec. Victoire de 5-2 hier pour les Remparts sur les Saguenayens à Chicoutimi. Baseball, les Blue Jays de Toronto ont vaincu les Rangers du Texas 7-2 hier pour éviter le balayage, mais surtout de conserver leur espoir de participer aux éliminatoires. Toronto débute une série de 3 rencontres dès ce soir face aux Orioles à Baltimore. Il y a les Rays de Tampa Bay qui ont défait les Red Sox de Boston hier 5-1 et défaite de 8-4 des Yankees de New York contre les Diamondbacks de l'Arizona. Football de la NFL. Les Patriots de la Nouvelle-Angleterre ont battu Aaron Rodgers et les Steelers de Pittsburgh 23 hier à Foxborough. Des victoires aussi pour la Caroline, la Nouvelle-Orléans, Green Bay, Philadelphie, Denver, San Francisco, Dallas et Kansas City. Ce soir à 20h15, les Giants de New York débarquent à Los Angeles contre les Rams. Pour aujourd'hui, on parle de nuages, mais ça devrait se dégager en mi-journée avec un maximum à 14 degrés. Quelques nuages pour ce soir, minimum de 3 avec risque de gel la nuit prochaine. Demain, mardi, on débute ça ensoleillé avec un maximum à 17. Soleil mercredi 19, soleil jeudi avec 20 degrés. Et actuellement, partout où vous êtes, on est à 10 degrés.
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Bon lundi 21 septembre, dernière journée de l'été. Ben oui, parce que au calendrier, on dit que l'automne, c'est le 21 septembre. Mais les scientifiques disent que l'automne va arriver demain, très tôt demain matin. De sorte que, ben, on peut considérer que c'est quand même dernière journée de la saison estivale. Vers 8h40, on aura Amélie Smith des cliniques Audisson qui viendra nous parler de détection, notamment concernant la prévention de notre santé auditive. Et Cathy Légaré sera là dans les prochaines minutes. Elle est directrice générale pour l'organisme Lien Partage côté de Sainte-Marie. On a des bien bonnes nouvelles à partager. Mais en musique, la plus récente de Chabouzé, voici Cowgirl au 105.

0: 8h13, bon début de journée, bon lundi 21 septembre. Bienvenue dans les 100 000 matins au 101.5. Tout de suite, on va s'entretenir avec Cathy Légaré. Elle est directrice générale de l'organisme Lien Partage. Bon matin, comment vas-tu?
1: Très bien, et toi Jean-François?
0: Oui, ça va bien. T'as des bonnes nouvelles à annoncer aux gens de la région?
1: Oui, on est vraiment contents et fiers. Cet été, on a déposé un projet au fonds Région Ruralité.
0: Oui, de la MRC de la Nouvelle-Beauce.
1: Et on a eu la belle nouvelle la semaine passée que notre projet a été accepté.
0: Bonne nouvelle, bravo, félicitations. Oui, ça veut dire que c'était bien monté, mais c'est quoi au juste le projet qui a été retenu?
1: Le titre du projet, c'est « Mobilité inclusive pour les personnes aînées de la Nouvelle-Beauce ». Alors, c'est un projet qui vise à déplacer les personnes aînées de la Nouvelle-Beauce pour aller faire des commissions. Tu sais, nous, Jean-François, on offre un service d'accompagnement de transport vers les rendez-vous de santé.
0: Oui.
1: Ça uniquement, il faut que ça concerne la santé et c'est un accompagnement porte à porte. Le bénévole va chercher la personne chez elle, l'amène à l'hôpital, l'accompagne au besoin, la ramène. Alors, puis on avait souvent la demande, ben moi j'aimerais ça, mais j'ai besoin d'aller à Sainte-Marie, j'ai besoin d'aller à la caisse, j'ai besoin d'aller à la pharmacie, faudrait que j'arrête au centre d'achat. Puis nous, c'était vraiment limité aux rendez-vous de santé. Mais on avait tout le temps cette demande-là, puis je te dirais qu'à chaque semaine, il y a quelqu'un qui peut poser la question si on offrait ce service-là. Fait qu'on voyait vraiment qu'il y avait un besoin. Puis aussi, c'est qu'on dessert, les personnes aînées qu'on dessert, souvent vont avoir des enjeux à utiliser le transport collectif existant. C'est-à-dire, l'enjeu, c'est de se rendre au point d'embarquement pour pouvoir aller à l'épicerie.
0: Parce que très souvent, ces gens-là, bon, ont pris de l'âge, n'ont plus de voiture, n'ont, dans certains cas, plus de permis de conduire, de sorte qu'ils ont tout de même besoin d'aller faire des courses. Et là, ça devenait plus difficile. Bien sûr, il y a le service de taxi, mais tu sais, si tu prends le taxi à toutes les demi-heures ou à toutes les heures à la fin de la semaine, ça fait un montant qui peut être considérable.
1: Et si tu prends le taxi, tu dois aussi être capable de transporter tes sacs, de te déplacer, d'embarquer, débarquer, d'être autonome dans tes déplacements.
0: En fait, ça veut dire que ce nouveau service-là, il y a quelqu'un qui va transporter, par exemple, le sac jusqu'à l'appartement ou la maison.
1: Oui, un super duo de bénévoles. Dans le fond, le fonctionnement, c'est une mini-fourgonnette. Hein. Le projet permet l'achat d'une mini-fourgonnette que Lien Partage va avoir, qui va être conduite par des bénévoles. Alors, on va avoir deux bénévoles, un bénévole conducteur, un bénévole accompagnateur, avec un calendrier mensuel. C'est-à-dire que dans le calendrier, on va faire le tour des municipalités. Les gens admissibles, il faut être admissible, alors comme on le dit, soit ne pas avoir de voiture, soit avoir un enjeu ou pas être capable d'utiliser son auto l'hiver, ouais. Avoir un enjeu dans les déplacements, avoir une perte d'autonomie, un besoin d'être accompagné, mais aussi être capable de faire l'embarquement dans le véhicule. Si on est déjà admissible au transport adapté offert par la MRC, ben là, on sera pas admissible parce que c'est pas le même type là, de déplacement d'accompagnement.
0: Il y a des règles, évidemment, ouais. Déjà de préétablir pour savoir si on est admissible ou pas à ce service-là. Combien ça coûte pour les utilisateurs?
1: Ça va être à contribution volontaire, Jean-François. On veut vraiment que ce soit accessible.
0: OK. Puis ça commence quand?
1: Ça va commencer. Là, c'est sûr qu'il y a processus. Hein, on a
0: le
1: déjà
0: véhicule,
1: commencé
0: l'avez-vous?
1: Pour déposer le projet, il fallait faire des soumissions. Alors, on a des administrateurs qui ont fait le tour des concessionnaires, qui ont magasiné le type des véhicules. On voulait quelque chose d'économique au niveau de l'essence.
0: Ouais.
1: Mais là, tant qu'on n'avait pas la confirmation, on pouvait pas faire l'achat. Fait que je te dirais que cet automne, ça va vraiment être le processus là d'acquisition du véhicule, de lettrage, de rodage, pour être capable de débuter le projet là au printemps 2027.
0: S'il y a des gens qui nous écoutent puis qui disent ça me parle ce projet-là, est-ce qu'on peut vous contacter pour valider si on est apte ou en tout cas admissible au programme?
1: On pourra vous donner des informations générales, mais je voudrais que ça va être plus au printemps où est-ce que je vais sûrement revenir ici à la radio du fonctionnement. Mais ce qui est super important, c'est de dire que ça va être disponible, ça va être possible, que les bénévoles dans la mini-fourgonnette vont être là pour aider les personnes à embarquer, débarquer, à transporter les sacs, à faire le commission besoin. Fait qu'on va partir. Si, par exemple, cet après-midi, il y avait un transport, ben les gens seraient déjà inscrits, auraient appelé à l'organisme, sont admissibles, sont inscrits.
0: C'est-tu comme un minibus, mettons? Ressemble-tu à ça, comme véhicule?
1: Non, une
0: mini-van.
1: Exactement. Trois, quatre personnes en même temps. Mmh. Fait que les bénévoles vont partir, aller chercher les personnes dans une municipalité. les emmener à la ville la plus proche, par exemple, c'est Sainte-Marie,
0: ouais.
1: faire les commissions. Ensuite, retourner dans la municipalité, faire les commissions locales. On va aller à l'épicerie ouais. locale et tout ça, puis ramener les personnes à la maison. Fait que les bénévoles sont là pour accompagner et à transporter les sacs.
0: Puis en même temps, là, ça va permettre à ces gens-là de créer des liens, d'échanger, de rencontrer, puis de voir du monde.
1: Mais tellement. Hein? C'est pas parce qu'on n'a pas de permis qu'on n'est plus capable de rester à la maison.
0: Non.
1: C'est pas parce qu'on est à la maison qu'il faut être emprisonné dans notre maison.
0: Absolument.
1: C'est ce besoin-là d'être capable d'aller à l'épicerie puis de choisir les fruits qu'on veut, puis de choisir là, la viande qu'on veut avoir.
0: Manger
1: encore
0: autre
1: ce
0: chose
1: pouvoir-là.
0: Que la Macédoine.
1: Oui, puis aussi de dire, oui, c'est possible ouais. de faire livrer l'épicerie, ouais, mais je peux-tu encore avoir le pouvoir d'être à l'épicerie,
0: ben oui.
1: de tenir mon panier, puis de choisir ce que je veux, d'avoir cette autonomie-là, d'être capable de me déplacer, de sentir que j'ai encore, tu sais, que je suis encore capable de sortir, de briser mon isolement, puis comme tu l'as dit aussi, dans la vanette, si on est deux,
0: ben
1: trois,
0: ouais.
1: quatre personnes, bon, on jase ensemble, on crée des liens avec les bénévoles. Bref, on est vraiment content de ce projet-là.
0: Ah,
1: on
0: bravo.
1: A hâte de le
0: bravo,
1: mettre en
0: bravo
1: place.
0: Bravo, bravo à toute l'équipe.
1: Merci.
0: Donc, ça sera en place à compter de ce printemps 2027.
1: Oui.
0: À part de ça, il y aura une activité très importante en octobre. On vous en parle tout de suite, là, parce qu'il faut commencer à prévoir puis s'y préparer. Qu'est-ce que c'est?
1: Oui, ça va arriver rapidement en octobre. On a le défi 28 jours de marche. L'automne, pour nous, ça signifie la reprise des groupes Vie active. Et dès octobre, c'est l'automne, on a envie de rester chez nous. Ben là, on se dit, faut continuer à bouger, faut continuer à être actif. Le défi 28 jours, c'est une fiche que les gens complètent. L'objectif, c'est de marcher un peu à chaque jour.
0: Ouais.
1: Alors, il y a ce principe-là de marcher de façon individuelle, mais dans le cadre du défi, on a aussi trois belles marches découvertes. Défi entièrement gratuit, avec des marches accessibles à tout le monde. On y va à son rythme. La première marche va être le 5 octobre à Saint-Elzéar. Alors, je vais sûrement revenir ici.
0: Ben,
1: me donner des nouvelles.
0: Ben
1: je vais
0: oui.
1: sûrement, je vais revenir
0: ben,
1: ici,
0: ben
1: donner
0: oui,
1: des détails.
0: Pas. Si vous souhaitez avoir plus d'informations, ben, je vous invite à visiter le site Internet de Lien Partage, donc lienpartage.org. Sinon, un petit coup de téléphone, s'il y a des activités qui vous interpellent, la papotronante, ou même si vous souhaitez devenir bénévole, pourquoi pas, le 418-387-3391. Cathy Légaré, merci, bonne semaine.
1: Merci, toi aussi, Jean-François.
0: Cathy, merci. Cathy Légaré, elle est directrice générale de l'organisme Lien Partage qui souligne ses 50 ans dans notre communauté. Alors, on fait vraiment la différence. Visitez lienpartage.org puis si vous souhaitez avoir de l'information sur les différents services, n'hésitez pas. 418-387-3391.

0: Je joue de la guitare avec Jean Leloup, 8h25 dans vos 100 000 matins. Bon début de journée. Merci de nous avoir choisi les 100 000 matins. Coup d'œil circulation, dernier pour ce matin, pour ce lundi 21 septembre. Bah, ça s'est amélioré, mais pas tant que ça finalement. Je vous donnerai tous les détails. Benjamin Aubert s'installe pour les nouvelles et Amélie Smith de la clinique Audisson sera avec nous.
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0: Pour entrer sur Québec, ça ralentit à la hauteur de la rue Beaulieu sur Robert-Clich, direction nord, et la congestion se maintient jusqu'en approche finale pour le tablier du pont Pierre-Laporte. Si vous êtes sur l'autoroute 20, direction est, c'est à partir de Route-Lagueu, dans le secteur de Saint-Étienne, que ça ralentit. Et sur l'autoroute 20, direction ouest, c'est tout de suite après les bretelles de l'autoroute Chemin des Îles. C'est là que ça ralentit pour rentrer sur Québec. C'est code rouge sur le pont de Québec. C'est au ralenti sur Henri IV dans les deux directions, entre le boulevard Laurier et le chemin Sainte-Foy. C'est aussi compliqué sur le boulevard Charest, direction est, à partir de la rue de la route Jean-Gauvin. Le boulevard Laurier aussi. En fait, tout ce qui est en est est au ralenti dans la région de Québec. Si vous êtes sur l'autoroute 20, tout de suite après la sortie de Charny, ça ralentit directement sur l'autoroute, compte tenu des travaux qu'on retrouve dans le secteur de Saint-Jean-Chrysostome.
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6: Bonjour, ici Benjamin Aubert. Voici vos actualités. La ville de Beauceville fait face à 7 constats d'infraction pour des travaux réalisés sans autorisation dans des milieux humides et près de cours d'eau, a rapporté le quotidien Le Soleil dimanche. Les infractions seraient liées au projet d'agrandissement du parc industriel et auraient été commises entre 2021 et 2023. Elles pourraient entraîner des amendes minimales totalisant 105 000 $. Beauceville a plaidé non coupable en 2025. Un règlement est envisagé et le dossier doit revenir devant le tribunal au début d'octobre. La chef de la coalition Avenir Québec, Christine Fréchette, a présenté hier la stratégie maritime de son parti. Baptisée Horizon Saint-Laurent 2027-2032, elle vise à renforcer les infrastructures portuaires en y investissant 300 millions de $, diversifier les marchés d'exportation du Québec et développer une grappe québécoise de construction navale. Christine Fréchette promet également de développer de nouveaux corridors maritimes commerciaux, dont un corridor Québec-Europe-Afrique du Nord, qui serait appuyé sur la francophonie économique. Le chef du Parti québécois, Paul Saint-Pierre Plamondon, a présenté pour sa part une série de mesures de soutien à la parentalité, puisqu'il souhaite augmenter le taux de natalité qui a été l'un des plus bas de l'histoire l'an dernier, à 1,36 enfants par femme. Le PQ souhaite notamment créer 10 000 places en CPE sur 4 ans et offrir des primes d'allocation familiale de 700 $ pour les 3e et 4e enfants. Il compte aussi bonifier le régime d'assurance parentale à au moins 300 $ par semaine et allonger à 3 ans la période durant laquelle les parents peuvent toucher des prestations. 4 jeunes hommes ont été arrêtés après un possible coup de feu survenu samedi matin dans le secteur de Sainte-Foy, à Québec. Les policiers ont d'abord été appelés vers 3h45 pour une bagarre devant un établissement licencié de l'avenue Néré-Tremblay. Un homme a été transporté à l'hôpital, mais sa vie n'est pas en danger. Quelques minutes plus tard, un appel concernant un coup de feu a été reçu. Les policiers ont arrêté 4 hommes âgés de 17 à 25 ans et saisi une arme à feu. Le SPVQ n'a pas confirmé si les deux événements sont liés. Et enfin, sur la scène culturelle, le pianiste beauceron Nathan Loagnon a mis fin vendredi soir à sa tentative de record du monde après 24 heures de piano en continu. Le jeune homme souhaitait battre la marque de 130 heures établie en 2022 par un musicien hongrois. Voilà, c'est ce qui complète. 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
9: Ben, c'est nuageux pour le moment, mais ça devrait se dégager en mi-journée avec 14 au maximum. Des nuages pour ce soir, minimum de 3 avec gel, risque de gel la nuit prochaine. Demain, mardi, généralement ensoleillé, 17 au thermomètre. Soleil mercredi, 19. Soleil jeudi avec 20 degrés. Et partout où vous êtes, c'est stable à 10 degrés. 8h31, c'est le dernier droit de l'émission de ce lundi 21 septembre, dernière journée de l'été. On aura les gens de la chronique Audisson dans un petit moment. Mon collègue Fred Côté s'est entretenu avec Amélie Smith. Mais d'abord, voici Cage the Elephant.

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1: J'aime beaucoup parler à des gens qui connaissent vraiment leur affaire, puis elle, c'est la grande spécialiste des oreilles. C'est Amélie Smith, audioprothésiste et propriétaire des cliniques Audisson, qui est avec nous autres pour la chronique auditive, comme à tous les mercredis. Bon matin, Amélie.
2: Bon matin, Fred. Ça va bien?
1: Ça va très bien. Merci, toi-même.
2: Ben oui, ça va.
1: Moi, tant que je t'entends, ça va bien.
2: Hein, c'est important de bien s'entendre.
1: Effectivement, dans tous les sens du terme. Là. Amélie, on connaît les signes classiques. On en a parlé là, depuis le début des chroniques. Là. Les signes classiques de la perte d'audition, c'est-à-dire monter le son de la télé, avoir à faire répéter les gens plus souvent. Mais est-ce qu'il y a des signes qui sont peut-être plus subtils que ça?
2: Oui, il y a des signes plus subtils. Puis ce que je remarque là au quotidien en côtoyant les patients, c'est que les gens attendent que ça soit très, très, très marqué avant de consulter. Donc, c'est important d'être attentif aux signes justement qui sont plus subtils. C'est pas le premier signe, là, c'est pas « j'entends plus rien ». Ça okay. arrive beaucoup plus tranquillement. Souvent, là, ça peut commencer aussi petit que « j'entends bien, mais comprendre, là, ça me demande plus d'efforts qu'avant ».
1: Donc, on est plus fatigué à la suite d'une conversation ou d'une journée où on est habitué de parler beaucoup aux gens, où on doit entendre ou utiliser beaucoup nos oreilles, ben on se retrouve à la fin de la journée plus fatigué.
2: Oui, effectivement, ça aussi, ça peut être un signe. Donc, ça demande plus d'efforts, c'est moins clair. Un peu comme si on commençait à voir flou, mais ça arrive dans nos oreilles.
1: Est-ce que quelqu'un peut quand même avoir l'impression qu'il entend bien? T'sais, c'est un peu ce que tu dis, que la personne, elle s'en rend pas compte. Finalement, elle a fait sa journée, tout va bien, elle monte pas le son, elle se dit, ben non, moi, je monte pas le son, quand je parle avec ma femme, tout va très bien. Donc, j'en ai pas de perte auditive, mais ça peut cacher quelque chose quand même.
2: Ben, beaucoup les gens vont avoir quand même une idée, mais ils porteront pas attention. Hein? La vie va vite, fait qu'on remarque pas les petits détails. Souvent, on va réagir aux urgences, mais pas nécessairement aux signes subtils. Je vous dirais que la majorité des gens que je rencontre là vont nous dire ça. J'entends, mais il y a des détails de la parole qui sont moins clairs. On a l'impression que les autres personnes marmonnent, qui articulent mal ou qui parlent trop vite. Souvent, la personne qui commence à avoir une perte auditive va mettre la faute sur les autres. « Ah, les émissions à la télé, c'est plus bien enregistré. Ils entendent, ils marmonnent. Ah, c'est plus comme c'était. » Oui, mais est-ce que c'est vraiment la vie autour de nous qui a changé ou c'est nos oreilles qui ont baissé?
1: Puis est-ce qu'il faut faire attention aussi, Amélie, du fait que des fois, quand on est juste deux, tu sais, quand on est en conversation avec quelqu'un, il n'y a pas de rien d'autre autour de l'environnement qui vient bloquer là, ce qu'on entend. Il peut avoir une différence avec ce qu'on vit en groupe.
2: Effectivement, souvent, quand on a une perte auditive qui s'installe, on va perdre les sons clairs en premier. OK? Donc ça fait qu'on va perdre quelques syllabes d'information. Quand on est en face à face, concentré, qu'il n'y a pas de bruit autour, on réussit à compléter. C'est le cerveau qui complète l'information qui peut manquer. Alors que quand il y a plusieurs personnes, qu'il y a de la musique, de la vaisselle, du bruit, bien là, c'est beaucoup plus difficile. Les petits sons clairs qu'on aurait besoin d'entendre, ils vont être noyés par le reste. Et là, on ne saura pas compléter la conversation.
1: Okay.
2: Donc, une difficulté à comprendre dans le bruit, là, c'est vraiment un signe à surveiller.
1: Puis c'est pour ça là, qu'on dit qu'on peut être plus fatigué aussi à la fin d'un souper ou à la fin de discussions où il y a beaucoup de monde, parce que justement, notre cerveau puis nos oreilles ont travaillé encore plus fort que d'habitude.
2: Ben oui, hein, des fois, on voit des gens là, qui ne voient pas bien puis qui vont plisser les yeux.
1: Ouais.
2: Ben là, c'est comme si on faisait plisser nos oreilles.
1: J'aime l'image.
2: On va compenser. On va lire sur les lèvres. On va vraiment fournir beaucoup d'efforts pour aller chercher ce que nos oreilles sont plus capables d'aller chercher naturellement. Donc, ça va engendrer une fatigue bien avant qu'on se rende compte qu'on entend mal, là. Donc, on peut même finir par décrocher de la conversation, se retirer, être impatient. Donc, ça aussi, c'est des signes à surveiller.
1: Est-ce qu'il y a des signes dans nos comportements qui pourraient peut-être indiquer aussi qu'on a une perte auditive?
2: J'ai souvent des gens qui vont me dire, ben ah oh, moi j'aimais ça le théâtre avant, mais je vais plus. Bof, le restaurant, non, ça m'intéresse pas. Des gens qui vont se retirer des conversations. Donc des gens qui étaient plutôt volubiles, hein, qui parlaient, qui jasaient, puis là qui vont être silencieux, puis vont dire, oh en vieillissant j'aime mieux regarder. Est-ce que c'est vraiment ça? Est-ce que nos envies ont changé?
1: Ouais.
2: Moi je vous dis ce que j'observe souvent, c'est que quand on corrige la perte d'audition, les gens retrouvent goût aux activités qu'il avait délaissées parce que là, il entendait plus aussi bien. Fait que c'était moins le fun d'y aller.
1: Ben, effectivement. Puis c'est plate. Justement, tu sais, des changements drastiques de comportement comme ça. Est-ce que c'est pas justement les proches ou les gens qui sont autour qui peuvent les remarquer aussi? Parce que, tu sais, tu l'as dit, nous, on entend bien, puis là, non, j'ai plus le goût d'aller au restaurant. Tu te convaincs toi-même, finalement, que t'aimes plus ça aller au restaurant, mais dans le fond, t'aimes ça pareil. Fait que, quel rôle vont jouer les proches dans le fait que tu vas aller consulter?
2: Et tous ces petits changements-là, ils s'installent très, très graduellement. Donc, c'est pas du jour au lendemain hein, que habituellement, il y a des cas qu'on peut avoir une perte subite, mais la plupart du temps, une perte auditive va s'installer très, très graduellement. Donc, des fois, les proches sont à même de prendre justement un pas de recul puis d'amener la conversation, dire « Hey, il y a des comportements qui ont changé. Je remarque que tu as besoin de me regarder. Si tu me regardes pas, on n'est pas capable de jaser. La télévision est un petit peu plus fort qu'avant. » Donc, vraiment, là, l'entourage, le conjoint, les enfants, même les collègues au travail peuvent être vraiment des acteurs de bonne prise en charge pour remettre ça en perspective puis avoir la conversation avec la personne.
1: Amélie, je vais te poser une question, mais je suis pas mal sûr de la réponse. Est-ce qu'on devrait attendre à ce moment-là avant d'avoir des symptômes, avant de vérifier son audition? Si je t'écoute depuis le début, non, il faut pas attendre. C'est comme les lunettes, ça.
2: Il faut pas attendre. On a encore tendance à attendre d'avoir des gros problèmes en santé auditive pour consulter. On devrait agir en prévention. Je dis souvent à la blague, si vous avez des oreilles, vous êtes concerné. Attendez pas d'avoir des problèmes. Donc, dans un monde idéal, on devrait faire valider notre audition, surtout si on vit des facteurs de risque. Donc, quelqu'un qui a travaillé longtemps dans le bruit, en usine, en construction, même avec la machinerie. Dans la même chose, si on vieillit, hein, passé 40 ans, là, ce serait normal d'avoir des petits signes de perte d'audition. Donc, on fait valider. Et si on a des loisirs bruyants aussi. Donc, il faut connaître l'état de notre audition avant d'avoir des problèmes pour être capable de suivre dans le temps puis agir au bon moment.
1: Et j'imagine aussi que c'est important de pas attendre justement que ça arrive. T'sais, si tu commences à avoir une mal à une dent parce que une dent qui est tout carriée, ça avait été voir le dentiste avant, tu l'aurais réparé puis tu n'aurais pas eu mal à la dent. C'est la même affaire avec les oreilles.
2: Ben oui, on pourra en reparler dans une autre chronique, là. Mais il y a vraiment une importance à consulter rapidement pour conserver son potentiel auditif. Donc oui, si on perd du son, on peut aller chercher des appareils auditifs, on peut corriger, mais la qualité sonore, on peut en avoir perdu si on attend trop longtemps. Donc, très, très important d'en prendre soin tout au long de notre vie, en prévention, pour protéger aussi notre audition, hein, c'est très important. Donc, porter des protections auditives, préserver ce qu'on a, ça fait partie de la santé globale, la santé auditive. On s'en occupe.
1: En plus, c'est super facile parce qu'il y a des journées spéciales de dépistage auditif là au mois de septembre puis au mois d'octobre.
2: Effectivement, dans les cliniques Audisson, en septembre, en octobre, on reçoit les gens à des journées sans rendez-vous. Donc, on peut faire un dépistage auditif. C'est une façon très simple de faire un petit portrait de notre santé auditive. Donc, on en a parlé l'autre semaine. Donc, ces dépistages auditifs-là sont offerts sans frais en tout temps dans nos cliniques pour les gens de 18 ans et plus. Mais en septembre, en octobre, on a des journées spéciales sans rendez-vous pour encore plus faciliter la prise en charge.
1: L'invitation est lancée. Si on veut plus de détails, Amélie, comment on fait?
2: Tout se retrouve sur notre site Internet, centre-auditif.ca.
1: Aussi simple que ça, encore une fois, merci beaucoup, Amélie. On se retrouve la semaine prochaine.
2: À la semaine prochaine.
1: Bye-bye.

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et les sénateurs d'Ottawa. Ça sera présenté du côté de Trois-Rivières. Hey, je vous souhaite un agréable lundi, dernière journée de l'été. On se retrouve demain à compter de 6 heures pour une autre des 100 000 matins. Salut tout le monde, à demain. Bye!

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4: Bon lundi, bon début de semaine, mon nom est Chuck, je m'installe sur le meilleur de la musique au travail à Oh. J'espère que t'as passé un très beau week-end. Et aujourd'hui, c'est la dernière journée complète de l'été, oui quand même. Ça rend nostalgique de l'été 2026, puis on va en profiter au maximum avec un band qui a remarqué l'été 2026, Almost Monday, le groupe qui vient nous voir au Québec bientôt, en plus du côté de Montréal, le 2 octobre prochain. Et pour commencer, un classique, c'est tellement bon. Une belle chanson, des paroles qui fessent avec la première phrase qui dit tout simplement « Je renoncerai à l'éternité juste pour te toucher ». Vraiment cute. Ça peut être vraiment épeurant aussi, mais dans ce cas-ci, c'est vraiment une belle chanson. C'est Iris Goo Goo Dolls sur le meilleur de la musique en haut.

Point Lépine s'en vient en haut avec Mentir, lui qui va être en spectacle à Saint-Hyacinthe aux Haricots le 26 septembre et par la suite 3 octobre, un samedi en plus, ça va être festif avec Arpin Lépine à Québec au Grand Théâtre. On a pour l'instant une toune qui était dans le deuxième American Pie qui fêtait son 25e anniversaire récemment. C'est Smooth Criminal, la reprise d'Alien Farm sur le meilleur de la musique à haut.

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1: On vient d'entendre Sarah Dufour, elle qui vient de lancer son nouvel album Dolbo Mistassini. Elle est même du côté de Tout le monde en parle hier pour parler de son nouvel album. Elle a même invité plein de journalistes à venir à Dolbo Mistassini vivre l'ambiance et qu'est-ce qui a inspiré l'album. Je trouvais tellement que c'est une bonne idée. J'espère que les artistes vont faire de plus en plus ça. Je pense que ça peut être vraiment une très bonne idée. Le prochain artiste, lui, ben il vient d'Angleterre. Fait que moi, si jamais ils veulent m'inviter pour leur prochain album, ça va me faire plaisir d'aller prendre le thé en regardant le Big Ben. C'est Corner Shop qui s'en vient sur le meilleur de la musique à haut.
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Louis-Jean Cormier s'en vient sur le meilleur de la musique avec tout le monde en même temps. Et Bedroom Posters, The Yellow Card, Good Charlotte. Et chanson qui est produite par Travis Barker de Blink 182. Ça, c'est un premier trio dans mon livre à moi. Et ça s'en vient dans les prochaines minutes. Le temps d'entendre les colocs de leur album d'or novembre. On y trouvait une chanson qui s'appelle PC au moins, qui est une critique du capitalisme et des classes sociales. C'est ce qu'on écoute en ce lundi sur le meilleur. La musique à haut.

0: retrouver ce soir le match préparatoire du Canadien contre les Sénateurs d'Ottawa à 19h. Un match bien spécial qui aura lieu du côté de Trois-Rivières. Ça va être un moment particulier pour Zachary Bolduc, qui est originaire de là. Et Samuel Montembeau aussi, qui vient de Bécancour, qui est pas très loin de Trois-Rivières. Je pense que l'équipe va être prête. On voit que les joueurs du Canadien en ce moment, les jeunes joueurs, sont vraiment passionnés et qui ont travaillé fort tout l'été. Il n'y a pas bien ben de monde là-dedans que leur corps était pas prêt. C'est toute la prochaine chanson, My Body Isn't Ready. Summer s'en vient sur le meilleur de la musique à eau.
1: Ce qui s'en vient, encore des...

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7: Bonjour, ici Benjamin Aubert. Voici vos actualités. La ville de Beauceville fait face à 7 constats d'infraction pour des travaux réalisés sans autorisation dans des milieux humides et près de cours d'eau, a rapporté le quotidien Le Soleil. Les infractions seraient liées au projet d'agrandissement du parc industriel et auraient été commises entre 2021 et 2023. Elles pourraient entraîner des amendes minimales totalisant 105 000 $. La Chambre des communes reprend ses travaux aujourd'hui alors que le gouvernement Carney prépare des textes de loi majeurs pour la session d'automne. Parmi ceux-ci figure un projet de loi visant à rendre le Canada plus fort, dont l'objectif consiste à rationaliser l'examen des projets d'infrastructure. Le chef conservateur Pierre Poilievre accuse pour sa part le premier ministre de négocier en secret avec l'Union européenne, tout en s'opposant à l'imposition de taxes et de règles européennes au Canada. Voilà, c'est ce qui complète. 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

d'ailleurs, c'était partout sur mes réseaux sociaux. Là, évidemment que je suis quelqu'un de mon âge, fait que Newfound Glory, pour plusieurs, ça a été un band fort du début des années 2000. Et on a malheureusement appris la triste nouvelle que le guitariste de Newfound Glory, Chad Gilbert, est décédé à 45 ans après une longue lutte contre le cancer. Newfound Glory, c'était écouter du Simple Plan, Sum 41. Et ce genre de band, tu peux reconnaître cette chanson-là. C'est leur gros tune, my friend. Over You, c'est une chanson qui a joué à Musique Plus. Là, on est en plein dedans, là. Les années Musique Plus, les années de ces groupes-là. Donc, je voulais souligner ça ce matin, le décès du guitariste Chad Gilbert. C'est un band qui a marqué mon secondaire Newfound Glory. Et c'est un groupe qui a été inspiré par le prochain artiste, évidemment, comme plusieurs autres dans le style. C'est Green Day, Time of Your Life, Good Riddance, sur le meilleur de la musique.

0: Est-ce que t'es allé voir le dernier film de Resident Evil? Et si t'as grandi dans les années 90, début 2000, il y a toujours eu une arcade quelque part. C'est pas dans le cinéma de Resident Evil. J'ai connu les jeux vidéo, mais très peu suivi les films, pour être bien honnête. Mais là, je suis vraiment curieux parce que c'est le nouveau numéro 1 du box-office nord-américain. Et c'est très impressionnant, même par rapport aux autres films de la franchise. On a commencé ça avec un box-office à 60 millions de dollars, tandis que le record dans la franchise, c'est en 2010, avec 26 millions de dollars en Amérique du Nord pour le premier week-end. Donc, vraiment un engouement. Ça pique ma curiosité et j'aimerais bien ça aller le voir, surtout là avec éventuellement l'Halloween qui approche. Je pense que ça peut être vraiment de circonstances. On a Alex Warren qui s'en vient avec Fever Dream sur le meilleur de la musique à haut.
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On vient d'entendre les trois accords en ce lundi. Bon début de semaine. On a Too Sweet, chanteur irlandais Ozier, qui s'en vient dans les prochaines minutes. Et pour l'instant, c'est Guillaume Frenette sur le meilleur de la musique à haut.

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1: Le Festival Western de Saint-Tite a dressé son bilan malgré les événements tragiques qui ont eu lieu au festival cette année. On parle de concerts qui ont été très populaires, entre autres dans le dernier week-end avec Cameron Whitcomb, qui donne encore une fois tout un show sur scène. On a même affiché complet pour la première fois cette année sur la scène qui est dans le champ. Je pense que dans l'ensemble, les gens qui sont allés ont vraiment apprécié leur expérience. Et peut-être qu'un jour, on y verra Low Combs. Ce serait complètement fou. Il s'en vient avec Back in the Saddle dans les prochaines minutes. Et pour l'instant, Fatboy Slim, c'est là dans deux petites secondes en haut.
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6: Bonjour, ici Benjamin Aubert. Voici vos actualités. La ville de Beauceville fait face à 7 constats d'infraction pour des travaux réalisés sans autorisation dans des milieux humides et près de cours d'eau, a rapporté le quotidien Le Soleil. Les infractions seraient liées au projet d'agrandissement du parc industriel et auraient été commises entre 2021 et 2023. Elles pourraient entraîner des amendes minimales totalisant 105 000 $. La Chambre des communes reprend ses travaux aujourd'hui alors que le gouvernement Carney prépare des textes de loi majeurs pour la session d'automne. Parmi ceux-ci figure un projet de loi visant à rendre le Canada plus fort, dont l'objectif consiste à rationaliser l'examen des projets d'infrastructure. Le chef conservateur Pierre Poilievre accuse pour sa part le premier ministre de négocier en secret avec l'Union européenne, tout en s'opposant à l'imposition de taxes et de règles européennes au Canada. Voilà, c'est ce qui complète. 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

0: plaît, Denis.
1: On vient d'entendre Kevin Parent et Boomerang. Et ce qui est le fun de ce titre-là, c'est que tu le lances puis le titre, il revient. Boomerang s'en vient. Cette fois-ci, de Talk avec Claudia Bouvette. Le temps d'entendre The Voice of Summer. Oui, c'est la dernière journée complète d'été. On en profite avec The Atteries en ce lundi sur le meilleur de la musique à haut. 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
2: 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On a justement une tonne de sport aussi. Grosse tonne de warm-up, ça. Dans les arénas, dans les stades de foot. Lose Yourself. C'est Eminem qui s'en vient sur le meilleur de la musique à haut.
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Ton rendez-vous 100% sport, 100% divertissement, ça s'en vient dans les prochaines minutes. La raque et Gonzalez, le temps d'entendre du Linkin Park et pour l'instant du Brandon Mix. C'est là-dessus qu'on va se quitter. Mon nom est Chuck, je te souhaite un très beau lundi à l'écoute de Oh Goodbye!

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12: Bonjour, ici Benjamin Aubert. Voici vos actualités. La ville de Beauceville fait face à 7 constats d'infraction pour des travaux réalisés sans autorisation dans des milieux humides et près de cours d'eau, a rapporté le quotidien Le Soleil. Les infractions seraient liées au projet d'agrandissement du parc industriel et auraient été commises entre 2021 et 2023. Elles pourraient entraîner des amendes minimales totalisant 105 000 $. La Chambre des communes reprend ses travaux aujourd'hui alors que le gouvernement Carney prépare des textes de loi majeurs pour la session d'automne. Parmi ceux-ci figure un projet de loi visant à rendre le Canada plus fort, dont l'objectif consiste à rationaliser l'examen des projets d'infrastructure. Le chef conservateur Pierre Poilievre accuse pour sa part le premier ministre de négocier en secret avec l'Union européenne, tout en s'opposant à l'imposition de taxes et de règles européennes au Canada. Voilà, c'est ce qui complète. 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
3: 11h54. 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
6: Bon lundi 21 septembre, bienvenue dans la RAC Gonzalez pour une autre belle semaine de sport avec vous. Main dans la main. Main dans la main. Comment allez-vous, messieurs?
7: Comment ça va, Big? Hey, Big! Je sais que c'est des gamins concours, mais quand c'est deux en deux, comment qu'on devrait commencer les choses ce lundi?
6: Ah ouais, tu veux partir avec ça, toi?
8: Ah ouais!
7: Pour une game deux en deux, come on, Paul à toi, let's go!
6: T'es le premier à nous dire que ça veut rien dire, des matchs hors concours!
7: Je sais, mais c'est le peuple qui le réclame sur YouTube, Gonzo. Le hockey est enfin commencé, deux matchs hors concours, les gens sont gonflés à bloc, come on!
6: C'est en sûr plus, que contre de battre Toronto.
8: Ben oui, de les battre deux fois dans la même journée, c'est parfait.
6: Ça a l'air que même s'il y avait eu un club C, on les aurait battus aussi.
8: Tu penses?
7: Hein? Alors, je sais, Gonzo, mais oui. Gonzo, tu sais, Gonzo, quand le peuple a des réclamations, tu sais, c'est important. Fait que on les écoute.
6: On est au service du peuple, Georges. Au service du peuple.
7: Oui, exact. Ah,
6: faut le dire, c'était des matchs hors concours, mais c'était quand même samedi soir et Cole Caulfield nous a prouvé que c'était samedi soir.
8: Ben oui.
6: Parce que.
8: T-Cole est là samedi. Hein?
6: Samedi soir, prolongation. T-Cole est là mid-day.
8: Cole est là.
6: T'es où dans ton World Tour, là, Georges Larac?
7: Là, je suis noir, pas à peu près. Là. J'essaie d'arranger, de trouver une façon là, d'avoir plus
6: ouais,
7: de lumière.
6: Je peux te donner un conseil? Non, non, mais.
7: Ouais, vas-y.
6: Ferme le rideau en arrière.
8: Ouais, c'est ça, ferme le rideau.
6: Ferme le rideau. T'es à contre-jour. Ouais,
8: ferme le rideau.
6: Ferme le rideau.
8: Ferme le rideau.
6: Ferme le rideau en arrière, déjà, t'es correct.
7: Ferme le
6: rideau.
8: Ferme le rideau.
6: Ferme le rideau, déjà là, ça va être moins pire. Parce que là, t'es contre la lumière, là. Fait que.
8: Ouais, là, on te voit mieux, là.
7: C'est-tu bon, ça?
8: Ben oui.
6: Ben oui.
8: On te voit, là. T'es encore noir, mais on te voit mieux, là.
6: C'est ça qui arrive quand tu fais des shows de radio dans les chambres d'hôtel, à gauche puis à droite.
8: C'est qui, là? Il fait quoi, là?
7: Là, je t'ai montré en blanc en ce moment, les gars, avec Kirk Muller, Guy Carbonneau, Patrice Brisebois, Pierre Turgeon. C'est un événement qu'on a avec la compagnie Genesis. On est là pendant deux jours. Je reviens, ben, j'étais au studio demain, là. Mais c'est un événement qu'on fait. On fait des keynotes, conférences et tout. On parle aux gens, speech de motivation et tout. Fait que, non, Gonzo, c'est ça. Après Saint-Tite, un beau petit 3h30 de route de Saint-Tite à Mont-Tremblant. Et là, je suis là. Fait que là, en ce moment, les gars sont en train de jouer au golf. Ben, malheureusement, je peux pas jouer au golf parce que faut que je travaille en ce moment.
8: Oui, faut que tu travailles.
7: Mais après, mm-hmm. après notre show, faut que j'aille les rejoindre.
8: Ouais,
7: exact.
6: Moi, c'est au 19e.
8: Ça me brûle les lèvres.
6: Quoi?
8: Je veux savoir comment ça s'est passé à Saint-Tite. Ouais,
6: c'est sûr, ça a été tout croche.
7: OK. Pour commencer.
6: Non, honnêtement, Ben, je l'ai dit hors d'onde le vendredi. Je suis allé là une fois, moi, à Saint-Tite, OK? Et c'est parmi les pires bains de foule que j'ai eu de ma vie.
8: Pas agréable.
6: Fait que je connais Georges et son amour pour les foules, ça devait être catastrophique.
7: Ouais, pour commencer, oui, il y a trop de monde. Il y a trop de monde. J'aime pas les foules et tu peux même pas marcher, tu peux pas bouger. J'ai une escorte partout où je devais aller avec un cart. J'avais besoin de ça, sinon j'aurais jamais pu me rendre à mon kiosque. Puis l'affaire, il est arrivé quelque chose, Gonzo, que ça m'est jamais arrivé. C'est la première fois de ma vie que ça l'arrive, OK?
6: T'as trouvé un chapeau de cowboy à ta taille?
7: Non.
6: Okay.
7: Pire que ça. J'étais là pour mon kiosque map, je prenais des photos avec les gens et tout. Mais figure-toi donc, samedi, la sécurité m'a mis dehors.
6: Pardon? La sécurité
7: parce
6: t'a mis dehors?
7: Il y avait trop de monde. Il y avait trop de monde, c'était en train de créer un bouchon puis c'était dangereux. Fait que là, à cause c'était trop dangereux, ils ont dit monsieur Larac, il va falloir que vous en alliez. Il y a trop de monde, ça crée des bouchons puis les autres kiosques à côté, ils chialent puis le monde peut pas rentrer dans les kiosques, il y a trop de monde qui sont là qui viennent.
8: Oh,
7: puis là
8: ouais.
7: Ça venait de pire en pire. Fait qu'ils m'ont mis dehors.
6: Fait que fallu je m'en aille. De Saint-Tite.
8: Ouais, le gars est trop populaire, ils le mettent dehors.
7: Big, on a payé pour un kiosque, puis je me fais mettre dehors de mon kiosque qu'on a payé.
6: Et tu fais rembourser ou?
7: Non. Non. Mais tu sais, Gonzo, je comprends pourquoi ils ont fait ça. Ils ont dit que l'année prochaine, ils vont nous offrir un chapiteau à l'extérieur pour que ça soit plus ouvert, puis pas à côté des autres, parce qu'ils n'avaient pas pensé que ça allait faire un bouchon comme ça. Mais pour vrai, il y avait trop de monde. Puis c'est vrai que si je serais resté, peut-être que ça aurait pu être dangereux. Tu t'aurais pas pu évacuer. Parce que dans des villes de même, Gonzo, c'est des petits villages comme ça, quand une personnalité vient de même, les gens sont tellement excités, c'est tellement rare que tout le monde était là. C'était fou. Là.
6: Mais il faut, comme tu dis, c'est aussi la manière que c'est fait là-bas. Il n'y a comme pas vraiment de sortie une fois que tu rentres dans
7: ouais, mais Big, c'est parce que Big, il y a des rues, mais les rues sont pleines.
6: C'est
8: ça craque de partout.
7: Toutes les rues. Oui, toutes les rues, tu peux pas bouger, tu peux pas conduire, tu peux rien faire. Tu sais, il y a tellement de monde, c'est fou. Je sais pas comment les gens se parkent là-bas. C'est fou, j'ai jamais vu un bain de foule comme ça dans des rues autant.
8: Débile.
7: Oublie les kiosques de la scène et tout, là. Les rues telles quelles sont pactées de personnes.
6: C'est un beau festival.
7: Si t'as des kiosques à voir là-bas et tout... Oui, pour ça, c'est bon parce qu'il y a beaucoup de monde. Puis, tu sais, c'est ça. Moi, l'affaire, par exemple, que je comprends pas, c'est... Ben, là, il y a deux choses que j'ai remarquées, les gars. Premièrement, tu sais, les link country, là, la danse que les gens font, là...
6: Oui.
7: Ben, j'ai remarqué que, finalement, il y a plein de différents styles.
6: Ben oui.
7: Il y a un style pour si t'as les cheveux blancs pis t'es vieux, puis il y a des styles si t'es plus jeune que ça bouge un peu plus. Mais ça a l'air que la danse en ligne, ben, en regardant, il y a plein de styles différents. C'est assez divertissant quand tu regardes ceux qui bougent un peu plus.

0: beaucoup qui sont venus. Il y en a une couple avec les chandails et les casquettes du peuple, les gens qui écoutent le show. Les gens sont venus, ils disaient, Georges, dis-leur donc de partir de la tour, on a lui mettre du country, c'était drôle, là. Mais salutations à tous les gens qui sont venus. Puis Gonzo, ma recherche, elle a fonctionné. Parce que je t'ai dit que j'allais checker, voir s'il y avait des... J'avais des noirs à Saint-Tite.
1: Ah,
0: j'en
1: ouais.
0: ai trouvé trois!
1: Qui n'étaient pas toi ou
0: Martel?
1: Toute
0: la gang, il y en avait trois. Non, Martel n'est pas venu.
1: Okay.
0: Fait que trois sans moi, là. Puis là, c'était drôle parce que, tu sais, c'était... il y en a deux, c'était des gardes de sécurité. Puis l'autre, c'était une femme qui avait un kiosque en face de moi qui faisait des confitures à base de fruits et tout ça. On était les seuls.
1: Une de celles qui a voulu que tu sois expulsé.
0: Moi, j'ai jamais vu ça. Mais j'ai jamais vu ça. Puis là, j'étais là. Ben voyons donc, vous me niaisez. Faut que je m'en aille. Je dis, oh, il faut vous en aller. Là, j'ai dit, non, appelle, je m'en vais. Je dis à la sécurité, je m'en vais pas, je reste là. Ça n'a pas de sens. On a payé le kiosque. Là, j'ai dit, appelle ton superviseur. Là, il appelle son superviseur. Non, monsieur Larac, vous devez vous en aller. Vous devez vous en aller. Il y a trop de monde. C'est trop dangereux. Ça devient trop dangereux. J'ai dit, ben voyons donc, ça n'a pas de bon sens. Là, il dit, non, il faut, vous devez partir. Fait que là, il m'a escorté avec un cart. Je me fais mettre dehors de mon propre kiosque. J'ai jamais vu ça. Tu sais, normalement, tu trouves une façon, t'as une personnalité qui est là, trouve une façon, peut-être place-nous à une autre place, que ça puisse être épuré, je sais pas, mais ah, non.
1: Ben, je pense que sur le tas, comme ça, ils peuvent pas vraiment changer ça, là, tu sais, c'est les plans.
0: Non, exactement. Non.
1: Oh, boy, OK.
2: Wow!
1: En tout cas, ben,
2: spectaculaire.
1: Tu seras allé, t'auras vu, t'auras vécu, et tu comprendras maintenant.
2: Ouais.
1: C'est quoi, on vous souhaite de le vivre une fois dans votre vie.
0: Mais je comprenais, là. J'ai pas été là parce que je suis fan de country. J'ai été là pour m'accompagner mon kiosque.
2: Ah ouais, ton kiosque.
0: Mes partners big, ils ont été là pendant une semaine à tous les jours. J'ai été là samedi, dimanche. Je pouvais faire un petit effort, tu comprends? Mais tu sais, c'était le fun. Les gens étaient fins. Les gens dans la ville, Gonzo, je te l'avoue, même s'il y a des incidents malheureux qui sont arrivés, là, il y a un fou qui est rentré dans du monde.
1: En auto.
0: Ouais. Non, 4 heures du matin. Mais quand même, les gens, de façon générale, Gonzo était vraiment fin, était vraiment poli, vraiment, vraiment gentil. C'était le fun. C'est une belle ambiance quand même. C'est belle ambiance. Si t'aimes le country, c'est sûr que t'es servi, là. Puis, tu sais, les rodéos, Gonzo, on s'entend, je suis pas allé, là. Tu sais, les rodéos, là, aller voir un taureau qui se fait squeezer les gosses puis qui saute partout, moi, je compte ça. T'sais, mais les gens, ça a l'air que les gens, ils aiment ça. Non, c'est ça, Ben, c'est vraiment ça. Avec les sangles, ils se font squeezer les gosses. Fait que c'est pour ça qu'ils sautent partout quand ils s'assient dessus. Moi, j'ai jamais compris pourquoi le monde aimait ça aller voir ça, là. Mais bref, il y en a pour tous les goûts, j'imagine.
1: Georges est un habitué. Tu dois avoir souvent eu des demandes de rodéo dans ta vie, là.
0: Ouais, mais tu sais, les Stampede, Gonzo,
1: en Alberta,
0: à côté d'Edmonton, tout le temps.
1: Il y en a-tu à Edmonton également?
0: Mais moi, j'ai jamais... Ben, Gonzo, là-bas, il y en a bien plus. Il y a bien plus de rodéo là-bas qu'ici, là.
1: Ouais,
0: là-bas, c'est comme... Mais moi, je suis pas... Même quand j'étais pas vegan, Gonzo, j'ai jamais été fan des rodéos. J'ai jamais trouvé
1: jamais
0: ça le fun.
1: Jamais allé, moi, dans un rodéo.
0: Un animal.
1: Mais ouais. J'ai jamais vu ça, live.
2: Un taureau mécanique, j'ai vu ça. Non?
1: Ouais, un taureau mécanique. Ouais, mais
0: oui,
1: c'est pas un
0: ça,
1: rodéo,
0: j'ai
1: ben,
0: déjà fait.
1: Ça.
0: On a déjà tout fait ça, mais ça, Ben, un taureau mécanique, ça contribue pas à la souffrance animale.
2: Non, il ne faut pas squeezer les gars, celui-là.
0: Ben, si je te sors les gosses avec une corde, là, tu vas sauter. Tu vas sauter en tabarnane.
1: Ouais.
0: Tu vas sautiller.
1: Je n'attendrai pas la
0: sortie. Tu vas découvrir des nouveaux genoux puis une nouvelle hanche, Ben, là. Tu vas faire des sauts, là. Tu vas faire wow.
1: La hanche, elle va popper out. Tard!
0: Ouais. Ah, non, mais même quand elle va popper out, tu vas continuer à sautiller, tu vas voir.
1: D'ailleurs, c'est plate qu'on fasse le lien avec ça, mais on va le faire parce que c'est le cas. C'était un peu le cas de certains joueurs dans la NFL hier. Il y en a eu des blessures, puis il y en a eu des blessures pas jolies à regarder
2: Jaylen
1: également.
2: Jaylen Daniels, c'était vraiment pas beau.
1: Ben, le joueur de ligne des Pats. Avez-vous la jambe cassée?
2: Ah, ça aussi.
0: Hey, les gars, en passant, là, quand on va être rendu là, juste vous dire, là, c'est notre pire année à vie pour faire des prédictions.
2: Ah, c'est
0: j'ai
2: pas bon,
0: jamais vu autant d'upsets.
1: Deux semaines.
0: J'ai jamais vu ça de ma vie. Les upsets de même, ça n'a pas de sens.
2: Ouais, mais Georges, juste te rassurer sur une chose, là. Nous étions plus de 8000 dans le gros Survivor de BPM Sport. Il en reste à peine 3000.
1: Ouais. En bas de 3000,
2: oui. Il y a 5000 personnes qui, en deux semaines, sont disparues. Alors, on n'est pas tout seul, là, à se tromper, là. C'est catastrophique, le début de saison.
0: Ben, Hier, Ben, j'allais t'appeler. Si tes Eagles que j'ai pris dans Survivor allaient perdre, je te donnais de la marde, t'as aucune idée. Là.
1: C'est pas assez proche.
0: Qu'est-ce qui se passe avec

0: ton équipe.
1: Non, mais attends. La dernière séquence fut vraiment superbe.
2: Oui,
1: pour finalement gagner
0: le match. Ben, mais c'est-tu normal? T'as eu besoin de cette séquence-là?
1: Non.
2: Puis là, t'as perdu deux gros morceaux, là. Saquon est blessé, puis Dallas Goedert est blessé aussi.
1: Ouais, Saquon est revenu.
2: Oui, mais là, est-ce que ça va avoir une répercussion, un impact sur la suite? On quand même deux morceaux en attaque. Là. Je te le souhaite pas. Je te souhaite que ce soit mineur.
1: Mais je découvre plein de beaux receveurs, par contre, à part Devante. Joue
2: ben,
1: du
2: Wicks encore, là. Devante Wicks, hier encore, quoi, 5-4, 74 verges, je m'aime
1: pas. Bien fait aussi. On a des bons.
2: Hey, hier, les boys, pour vous donner une idée, on va parler du gros blitz tantôt. Là. Les Vikings ont battu les Bears. C'est vrai qu'Alec Boulin n'était pas là, mais honneur à Brian Flores avec les Vikings. Les Vikings sont 2-0. 2-0 avec Carson Wentz, OK? Ça, c'est vrai. Les Packers, ça a tout pris. Attends, mais les Packers, ça a tout pris contre les Jets. Les Browns ont battu les Bucks. Les Saints ont battu les Ravens.
0: Non, mais Big, attends.
2: Les Raiders ont battu les Chargers.
0: Big, les Browns, les Chargers sont finis. Mais les Browns, les Bruns qu'on riait d'eux.
2: Ouais.
0: On riait des Bruns, Big.
2: Sur la route.
0: Big, Baker Mayfield.
1: Ben, Watson a joué un bon match, hein?
2: Ouais.
1: Ben oui.
0: Ouais.
2: Ouais, je sais, j'aime pas ça, lui, lancer des fleurs.
0: Moi, Bigonzon, on est tellement pas fan de ce gars-là, Ben, là.
1: Je suis pas fan non plus, mais.
0: Ouais.
1: Il a joué un bon match. Les Jets jouent du bon football.
2: Ça, c'est. Ça a pas de bon sens. Honnêtement, c'est.
0: Et après deux semaines, Big, après deux semaines de 8000 à 3000 dans Survivor.
2: En bas de 3000.
1: Ah non, je te dis, c'est fou. On est encore là, toi et moi, Georges, là, grâce à la remontée des Eagles.
0: Mais je le dis encore là, pour les gens qui nous écoutent, Survivor, c'est purement de la loc. Il y a zéro stratégie là-dedans.
2: Ben, t'as stratégie. Il y a de la stratégie quand même au niveau de
0: Gonzo,
2: quelle équipe tu prends quand. C'est juste ça la stratégie.
0: Oui, mais Gonzo, ce que je veux dire, Big, c'est que quand les gens font les choix, tout le monde prend les meilleurs odds de l'équipe qui va gagner. Fait que tu sais, je veux dire, c'est de la loc parce qu'à travers les odds, il va y avoir un upset. Tu peux pas vraiment, t'es chanceux si à chaque semaine, tu te fais pas pogner dans le upset que t'as choisi qui avait les meilleurs odds. C'est pour ça que je dis que c'est
1: un upset. Mais là, c'est parce que c'est upset, il y en a pas juste un par semaine.
2: Non, il y en a quatre.
1: Il y en a cinq, six par semaine.
2: Mais mettons qu'on prend cette semaine, là, c'était les Niners les plus favoris. Ils étaient par deux touchés sur les Dauphins. Ceux qui ont pris les Niners, vous avez bien fait.
0: Oui, mais sauf que tu peux juste les prendre une fois.
2: Exact. C'est ça la stratégie. Quand tu dis qu'il y a pas de stratégie, moi, je trouve que la seule stratégie, c'est de prendre l'équipe selon leur calendrier, tu sais. Parce qu'il y a vraiment, tu sais, il y a même des sites qui répertorient un peu, genre, OK, tu sais, le coefficient de difficulté de l'horaire, puis telle semaine, c'est peut-être cette équipe-là qu'on devrait prendre à la place, puis c'est gros, là, tu sais, les Survivors, là, ici, peut-être un peu moins, mais aux États-Unis, là, les Survivors, puis ben, même ici, pour certains, là, c'est énorme pour la NFL. Là.
1: Ouais,
0: mais c'est pour ça, Godzo, que, tu sais, c'est tellement dur de prédire les upsets. Quand je regardais ça hier, là, si les Eagles avaient perdu, on aurait descendu à quoi, 1500?
1: Je pense que oui.
2: Je sais pas combien.
0: Si les Eagles et Packers perdaient, là. Eagles, Packers perdaient, là. Avec, tu sais, parce que c'est ça que ça s'en allait, là.
2: Ah, mais Eagles, c'était Packers, fou, d'après moi, il y a. Je sais pas, moi.
1: Il reste moins 1000, que 1000, ouais.
2: 1000, j'aurais dit 1000 personnes, peut-être.
0: Ouais.
2: Puis ça aurait été ceux qui auraient pris les Niners contre les Dauphins. Après moi, c'est à peu près ça. Vous aurez compris qu'on aura le Blitz éclair à compter de 13h18 aujourd'hui. Fish va être avec nous également à compter de 13h pour revenir sur les deux matchs du week-end. Ces matchs contre les Leafs de Toronto. Deux victoires du Canadien de Montréal. Dans les prochains instants, Georges, on parlera un petit peu des joueurs qui se sont quand même démarqués, même si c'est juste un match hors concours, on le sait. Ça va aller vite, les boys. Semaine prochaine, c'est la vraie saison qui commence.
0: Non, mais... L'autre chose aussi que je veux dire aux gens, pour que les gens puissent se calmer, là, ne jugez pas les vétérans, donc Ryder, dans les matchs hors concours. Ça veut rien dire. Les gars veulent juste pas se blesser. Attendez à la saison régulière avant. Les matchs hors concours, c'est pour les recrues qui sont là, qui veulent vraiment faire écarquiller les yeux des dirigeants qui les regardent. Capotez pas sur les vétérans de ce qu'ils ont fait. Les gars font juste attention. C'est une remise en forme, simplement. C'est pas la fin du monde.
2: C'est pas la fin du monde, sauf que ce soir, c'est un autre match. Cette fois-ci, du côté de Trois-Rivières, les boys. Ce soir, on a un match là, contre les Sénateurs d'Ottawa. Et Caulfield et Suzuki sont là. Puis, Georges, je veux t'entendre là-dessus. Caulfield et Suzuki sont là, mais Kreider, il va pas. Moi, quand j'entends Martin Saint-Louis dire « ça va leur prendre les répétitions ensemble », puis je comprends qu'on veut donner un bel alignement quand même aux fans de Trois-Rivières, j'aurais aimé quand même revoir Kreider avec Suzuki et Caulfield si on veut qu'ils bâtissent un petit peu de chimie.
0: C'est, sais-tu, Gonzo, je suis pas mal sûr qu'il doit avoir une petite blessure.
2: Tu penses que c'est une blessure?
0: Ben oui. Ben non, mais Big, c'est sûr. Tu te mets sur le premier trio, il a joué un match, puis là, t'es à Trois-Rivières, puis le faire découvrir, puis s'acclimater avec ses gars. Ses matchs en concours, on l'a pas voulu prendre une chance, mais c'est sûr qu'il y a une petite blessure, sinon il serait là. Tu peux pas faire un essai de Kreider de même après un match de même, là, il est déjà pas là, puis tu gardes, tu comprends, il y a une raison.
2: Parce que,
0: là.
2: Y
0: a,
2: mettons, sur cinq matchs, là, ils vont en jouer combien, Suzuki puis Caulfield? Trois?
0: Non, deux.
2: Ben non, mais ils ont joué samedi, puis ils jouent ce soir. Fait qu'ils vont en jouer un dernier, à mon avis.
0: Ah ouais,
2: ils vont jouer samedi.
0: Ouais, disons trois.
2: Ah. Okay, fait
0: il y a cinq games en concours. Il y en a cinq.
2: Ben c'est parce qu'il y en a cinq, okay, parce que c'est un autre split. Ah, un autre split. Samedi, c'est un autre split, là. C'est pour ça aussi.
0: Ah oui, oui, oui, oui.
2: Fait que tu sais, ils vont sûrement jouer le match de samedi.
0: On aime ça les splits, nous autres, dans la NFL. Hein?
2: On adore ça. Mais tout ça pour dire qu'il reste juste. Mettons, tu sais, Kreider joue pas ce soir. Il reste seulement un dernier match où Kreider pourra s'acclimater à ses nouveaux partenaires de jeu étant Suzuki et Caulfield. Fait que ça te donne pas un gros échantillon pareil, tu sais, d'avoir deux matchs. Fait que tu vas commencer à la saison en prenant certaines répétitions, comme Martin Saint-Louis aime bien dire, tu sais. Mais c'est un gros line-up ce soir, par exemple, les boys, là. On a quand même Caulfield, Suzuki est là. Le deuxième trio est là au complet aussi avec Demidov, Kapanen pis Slaff. On a les deux frères Jacky, t'as Bolduc, t'as entre autres Sam Montembeau également, tu sais. On a voulu amener certains joueurs québécois, des gars qui sont un peu de la région, pour pouvoir donner aussi aux partisans, Georges, là, de Trois-Rivières.
0: Ben non, mais ça, c'est normal. Tu sais, ta base de partisans, ben oui, là-bas, tu veux toujours faire ça quand tu fais les matchs là-bas. Puis, tu sais, ils n'ont pas toujours la chance. C'est pour ça que quand tu regardes ça, tu te dis, tu sais, quel genre d'équipe tu vas envoyer là-bas. Ça sera un manque de respect pour envoyer tes joueurs étoiles là-bas. Tu le sais.
2: Écoute, il y en a un autre.
0: C'est ça, c'est quoi? Ouais, mais Ottawa, c'est quoi? Qu'est-ce qu'ils ont fait, eux, comme d'aliments? L'as-tu vu?
2: Oui, je l'ai ici. Je l'ai ici.
0: Parce que les autres, ils ont-ils envoyé un bon aliment aussi? Parce que c'est quand même assez francophone, là, tu sais, je veux dire.
2: C'est. T'as Eklund avec Cousins et Zetterlund. T'as Burakovsky et Batterson sur un autre trio. T'as Pinto et Cousins sur un autre. T'as Ridley Gregg, Samuel Blais. En défense, t'as Sanderson, t'as Yakemchuk, t'as Cleveland. T'en as une coupe, mettons, mais c'est pas.
0: Tu sais, Gonzos, moi, mais c'est quand même une bonne équipe. C'est pas trop loin de leur marché. C'est important d'avoir une bonne représentation quand même à Trois-Rivières parce qu'il y a des gens qui font la navette quand même, là.
2: Ah ouais.
0: Tu sais, qui vont à Gatineau, à Ottawa, qui vont avoir des matchs. Fait que, non, c'est bon, là, il n'y en a pas moins. Mieux que celui qu'on a vu à la maison, à Montréal.
2: Je suis curieux de voir ce que les gens pensent des Sénateurs. Tu sais, on n'a pas eu la chance beaucoup de parler des Sénateurs. Puis j'imagine cette semaine, on aura un petit peu plus de chance de parler des équipes de la division Atlantique parce que quand on regarde.
0: Penses-tu que les gens vont plus aimer les Sénateurs maintenant que Kachuk n'est plus là?
2: Non. Toi?
0: Ben, je sais pas. Moi, je pense qu'avant, il y a beaucoup qui n'aimaient pas les Sénateurs à cause de Kachuk.
2: Je comprends. Tu veux dire moins d'animosité envers les.
0: Ouais, exactement.
2: Ben, tu perds un gros morceau pareil, là.
0: Parce que. Non, je sais, mais qui tu peux haïr dans cette équipe-là maintenant?
2: Ben, il y en a qui n'aiment pas tout de suite là. Ils disent encore que c'est un gars qui plonge. Pis,
0: il plonge. Ouais, mais non, plus maintenant. Gonzo, ça a changé, ça fait longtemps, ça.
2: Sure, il y en a qui n'aiment pas Ridley Gregg.
0: Ouais, mais Ridley Gregg va se faire calme maintenant que Kachuk n'est plus là.
2: Ah, ouais. Non, mais t'as Nick Cousins puis Ridley Gregg. C'est deux agitateurs.
0: Ouais, mais Gonzo, ils vont agiter. Qui va éteindre le feu s'ils agitent?
2: Non, c'est plus la même affaire, là. C'est plus la même chose.
0: Non, faut pas en tout. Non.
2: Mais. Ouais, on verra. Tu sais, dans le fond, Eklund des Sharks vient remplacer Kachuk, puis t'es allé chercher Burakovsky qui est là aussi. C'est un peu ça, là. Mais ce soir, tu sais, tout là n'est pas là. Je suis un peu surpris que Giroux soit pas là ce soir, par contre. J'aurais cru qu'on habite Claude Giroux, mais bon, c'est pas. À suivre pour le camp d'entraînement.
0: C'est pas.
2: Non, mais tu parlais des joueurs, mettons, des Franco. Pour les Franco, tu te dis, bon, tu sais, mettons, chez les Sénateurs, on aurait pu. Bah, en même temps, ils vont pas. C'est pas eux, l'équipe locale. Là, fait que c'est pas bien grave pour eux autres.
0: Exact.
2: Il y a certaines blessures chez les Canadiens de Montréal également. Là, on va suivre ça pour les prochains jours. Mais vous l'avez vu hier à l'entraînement, là, il y avait certains absents, entre autres Jake Evans, qui n'était pas là. Alors on verra si ça aura des répercussions. Puis c'est assez mineur. Mais espérons que c'est plus de peur que de mal. Là, parce que hier, c'était Evans et Carrier qui n'étaient pas là à l'entraînement. Fait que tu veux pas non plus Carrier, là. Qu'il soit absent en plus de Goulet, qui n'est pas encore de retour et qui va être absent pour une bonne partie de temps.
1: Non, c'est pas grave. T'as Mittelstadt qui était cœur.
2: Bien joué, Luke Mittelstadt. Ouais. Et que dire de David Reinbacher, qui a eu des bons mots sur l'entraîneur également.
1: Reinbacher, joueur du gros hockey.
2: On va parler de Reinbacher. On va parler de Sam Montembeau également.
0: Qui reste en santé. Ce qui reste, il faut juste que Runbacker reste en santé.
2: Ouais, ça, déjà, c'est un bon début. Ça, c'est un très bon début. Ouais. Hey, on va en parler au retour de la pause. Puis il y en a un aussi qui veut rester à Montréal. Est-ce qu'il va être capable de rester à Montréal? Et la bonne nouvelle, c'est qu'il est encore devant le filet ce soir. Il vient de la place. Ce soir, devant le filet, t'as Dobesch et Montembeau. Est-ce que Sam Montembeau va commencer la saison à Montréal? Au retour, on reviendra sur Demidov, Slav, Reinbacher, Montembeau, Kreider et compagnie. On reviendra sur les matchs du week-end du Canadien.
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4: Bon, on est de retour et oui, ce sont que quelques matchs hors concours, mais on avait tous hâte de voir les premières images du Canadien de Montréal dans une situation de match et on en avait deux en fin de semaine, un à Toronto, un à Montréal. Il y a plusieurs joueurs qui se sont démarqués à leur façon. Georges, je sais que c'est rare ici à l'émission qu'on va parler de performance pour des joueurs lors des matchs hors concours, mais c'est quand même, je dirais, rassurant, encourageant, de voir que Slaf et Demidov ont quand même encore des atomes crochus. Puis honnêtement, on peut même rentrer Lane Hudson là-dedans. Hudson puis Demidov, man. Cette chimie-là, on sait qu'ils sont chums. C'est sur glace, hors glace. C'est une chimie qui opère très bien.
5: Ouais, mais tu sais, oui. Puis je pense que ça va opérer bien en saison régulière aussi.
4: Exact.
5: Comme tu l'as dit, dans un match hors concours avec des recrues que tu joues contre, on parle, c'est nos joueurs étoiles qui sont là. Nos joueurs étoiles, c'est sûr que c'est encore plus facile. Puis je suis sûr qu'ils pesaient même pas sa pédale en plus, Gonzo. Nos gars, là, ils jouaient, ouais. Mais c'était pas comme en saison régulière. Fait que ça, c'est juste normal. Mais dans ces matchs-là, moi, c'est pas mal plus les recrues que je regardais que ces gars-là.
4: Mais il y en a une qui sont démarqués, il y en a un qui se sont fait voir.
5: Oui, ça là-dessus. Non, c'est ça, mais c'est parce que tu me demandes sur ces trois gars-là que j'ai vus, je m'attendais à ce qu'ils dominent quand ça leur tentait, tu comprends?
4: Non, je sais, sauf mais je veux dire, c'est juste que quand ça fait longtemps que tu les as pas vus, quelques mois, puis là que tu vois, tu sais, puis on entend beaucoup, on a beaucoup parlé du deuxième trio, puis on se dit est-ce que ça va fonctionner, est-ce que ça peut être bon? On attend de grandes choses de Demidov également cette année. On voit ce qu'il va prendre la prochaine marche, tu sais. Fait que c'est sûr que quand tu regardes en fin de semaine puis tu te dis, ben, tu sais, mettons, tu sais, il avait l'air, nonobstant l'opposition en face de lui, il avait l'air bien. Il avait l'air très bien, tu sais, sur la glace. Fait que c'est encourageant quand même.
5: Ouais. Ouais.
4: Pour Demidov. Chez les jeunes, tu sais, tu dis, tu veux parler des jeunes. Il y en a une couple qui ont très bien joué. T'as remarqué qui? Ou tu regardais qui?
5: Mais là, je vais te dire, Gonzo, pour commencer, je vais te dire bravo à quand même à Montembeau. Parce que c'est pas une situation qui est facile. Et tu sais, tu le regardes dans les buts, puis le gars, ce qui se croise les doigts, Gonzo, Montembeau, c'est qu'il commence à Montréal avec Fowler qui commence à Laval pour avoir une coupe de match. C'est ce qui se croise les doigts, c'est ce qu'il souhaite. C'est sûr, c'est ça qu'il souhaite. Puis tu sais, s'il va bien des matchs pré-saison, est-ce que on serait, moi, je serais pas d'accord avec ça, mais est-ce que le CH pourrait tenter de faire ça pour que Fowler ait plus de matchs avant finalement de le rappeler à Montréal?
4: Moi, je te le dis,
5: genre, cette faveur-là,
4: on n'était pas d'accord.
5: Mais si, il compte, mais si, encore aujourd'hui, s'il continue à bien jouer comme ça, ça pourrait arriver. Puis je serais pas d'accord avec ça, mais ça pourrait arriver pareil.
4: Ah, mais, mettons, je me rappelle, on a eu la discussion la semaine passée, il y a deux semaines, puis moi, je disais, envoyons Fowler en bas, il va avoir du volume, Montembeau, en plus, ça donne le luxe de. Si c'est Montembeau qui est là, tu peux encore plus faire jouer Dobesh si tu as envie de le faire jouer plus. que si c'est Fowler. Parce que si Fowler qui reste avec Dobesch, tu veux pas trop en donner à Dobesch parce que tu veux que Fowler ait des répétitions. Puis moi, ce que je me dis, c'est que si Montembeau garde bien les buts pendant le camp puis qu'ils sont pas capables de transiger parce qu'il n'y a pas de blessure ailleurs ou il n'y a pas de demande, ben ça te donne une police d'assurance qui est pas super chère à 3,15 en un an. Tu sais, puis ça veut pas dire que tu vas passer l'année complète comme ça non plus.
5: Ah, ça sera pas l'année complète. Je sais que ça sera pas l'année complète. C'est sûr que ça sera pas l'année complète, mais c'est juste ce que les deux jeunes ont fait l'année passée, comment ils peuvent se pousser l'un l'autre. J'aime cette compétition-là à l'interne que t'as là. Si, parce que Montembeau, s'il est là, puis je comprends la particularité que, tu sais, je veux dire, Fowler a pas besoin de clearer les waivers, mais c'est juste que tout le monde sait, et Dobesch sait que s'il est là, c'est juste par l'éventualité de, comme tu viens de dire, qu'une équipe, il va avoir des blessures, puis là, on va l'échanger. Puis là, après ça, Fowler va arriver. Fait qu'il y aura pas vraiment de gardien qui va pousser sur Fowler si c'est Montembeau qui est là. Mais si, ben, je veux dire sur Dobesch. Mais si Fowler y est là, là, les deux, tu sais, Dobesch le sait que tout le monde veut que Fowler ce soit le gardien d'avenir numéro un. Tout le monde dit ça. Mais Dobesch, là, s'il veut, là, Gonzo, là, il peut brouiller les cartes puis être le gardien d'avenir numéro un. Il y a rien qui prouve que Fowler va le faire. Tu comprends? Ça pourrait arriver.
4: Ben, tu as donné le contrat. C'est un contrat pont, mais c'est un contrat qui est quand même, c'est un bon montant. Je pense qu'on a confiance en Dobesch, puis on se dit, ben, il y aura une lutte éventuelle, on verra qui va la gagner, là.
5: Tu sais, Big, Dobesch, autant que Fowler va continuer à se développer, là. C'est une excellente nouvelle si Fowler devient numéro un, parce que s'il supplante Dobesch, tu m'as-tu le gardien qu'on va avoir? Parce que Dobesch va pas régresser, là. Dobesch va s'améliorer avec le temps. Puis c'est un gardien qui est plus grand aussi.
4: Big, pas juste ça.
5: C'est pour ça que,
4: t'imagines-tu, si Fowler supplante Dobesch, mettons, là, pas cette année, peut-être l'année prochaine ou la suivante, puis que Dobesch continue à bien faire et à prendre du galon, tu te retrouves avec un atout à échanger qui peut avoir une super valeur également.
5: Ça, c'est sûr.
4: Hein?
5: Parce que Dobesch, avec comment c'est parti, il va jamais accepter de re-signer pour être un backup.
4: Mais je te pose une question. L'année passée, quand on a commencé la saison, il n'y a pas grand monde qui doutait de Sam Montembeau. Rappelle-toi, la soixantaine de matchs la saison précédente et la Coupe des Quatre Nations. Puis tout le monde pensait que c'était lui le numéro un. Et si Sam Montembeau redevenait le gardien de but d'il y a deux ans?
5: La seule façon qu'on va voir ça, c'est si le Canadien commence à donner des games en début de saison.
4: Exact.
5: Puis si en début de saison, tu lui donnes des games et il fait bien, là, il vient de reprendre sa valeur. Mais est-ce que le Canadien va faire ça? Il faut que non seulement il commence à Montréal.
4: Non, il n'y aura pas le volume qu'il y avait. Il n'y aura pas du tout le volume, mais il va partager avec Dobesch. Mais mettons, mise en situation, là, on marche ensemble, OK? Dobesch commence l'année, la chaîne débarque. Montembeau, quand il donne des départs, il livre la marchandise. Il livre la marchandise. Tu sais, puis départ après départ, il est là. Je dis juste.
5: Ça devient compliqué,
4: Je dis pas que c'est ce qui va arriver, mais l'année passée.
5: Ouais, je sais, je comprends.
4: Ce qui s'est dessiné.
5: Ça peut arriver.
4: Jamais personne n'aurait dit que c'est ça qui allait se dessiner, là. Que Fowler débarque et un ménage à trois.
5: Ça peut arriver, ce que tu dis. Ça peut arriver, c'est une possibilité. Écoute, Montembeau, il a pas oublié comment gauler, là. Il peut redevenir un bon gardien, là. Il a peut-être perdu confiance l'année passée, mais on le voit cette année au camp d'entraînement, puis dans les pratiques, tout, il a l'air solide. Il est pas comme l'année passée, fait que je le souhaite pas parce que on souhaite que le Canadien gagne la division, puis tu veux pas un creux de... Tu veux pas un creux comme ça en début... Normalement, le Canadien a toujours d'excellents débuts de saison, tu le sais. Tout le temps, c'est une équipe rapide qui est rodée, puis il commence toujours rapide. J'espère que ça va pas arriver, ce que tu dis.
4: Oh, mais attends, l'année passée, là... T'avais les deux gardiens qui étaient à Montréal avaient perdu le Nord. OK? T'as rappelé Fowler à deux reprises, puis t'as fini avec 106 points.
5: Il a sauvé l'équipe.
4: T'as fini avec 106 points pareil. Fait que je dis pas que c'est ce qui va arriver, mais si à chaque fois que tu fais appel à Montembeau, il fait bien, comme tu dis, ça va remonter sa valeur. Puis il y a des équipes qui vont se dire, ben, t'es à 3,15 comme ça, s'il est en santé puis qu'il peut redevenir le gardien de but d'il y a deux ans, je vais prendre une chance. La question, c'est plus, est-ce que le Canadien...
5: 3 millions, c'est rien.
4: Ouais, mais est-ce que le Canadien, si c'est ce qui se dessine, va vouloir l'échanger? Parce que ça te donne une belle profondeur quand même, sachant que... Je sais pas.
5: Mais premièrement, ils ont déjà dit qu'il allait pas jouer à trois gardiens cette année, c'est avec sûr. Raison. Fait que ça voudrait dire que Montembeau, tu l'envoies à Laval, qui gaule à Laval, puis tu le rappelles pour la profondeur si quelqu'un se blesse, oublie ça. Là,
4: moi, c'est Fowler qui s'en va à Laval.
5: Non.
4: Pour débuter la saison, oui.
5: Okay. Peut-être, si Montembeault continue comme ça, mais je suis pas d'accord avec cette décision-là si on fait ça.
4: Je comprends ce que tu m'expliques, mais en même temps, tu sais, on en a souvent parlé. Fowler va avoir du volume en bas. Montembeault, le Canadien, se sentira pas mal de le laisser au bout du banc. C'est Dobesch qui va être priorisé, mettons, deux matchs sur trois ou trois matchs sur quatre. Parce que ça devient un vétéran, un backup qui est là, puis qui, tu sais...
5: Ouais, mais Big, si tu vas avec le mérite, qui mérite de commencer en haut?
4: En raison de l'année passée, je te dirais Fowler.
5: Ben oui, Big, sûr. Tu sais, le mérite, c'est important. À un moment donné, on peut-tu récompenser le gars qui a fait la job?
4: Oui, mais genre...
5: Fowler a grand... On peut-tu récompenser le gars qui a fait la job, Big?
4: Je comprends, mais il n'y a pas de presse. Tu sais, mettons, Jesper Wallstedt, là, on l'a laissé combien d'années chez le Wild dans les mineurs? À l'époque, des gars comme Corey Crawford sont restés combien d'années dans la Ligue américaine? André Vasilevski, Georges, on l'a renvoyé dans la Ligue américaine après qu'il a été rappelé. L'année suivante, on l'a envoyé dans la Ligue américaine, je pense, pour une quinzaine de matchs. Il a brûlé à la Ligue. On l'a rappelé. C'est pas comme... Je comprends, mais je me dis en même temps...
5: La question, c'est que je comprends ce que tu veux dire, mais c'est parce que c'est quand même Montembeault que l'équipe avait perdu confiance l'an passé.
4: C'est sûr.
5: C'est pour ça que le duo de jeunes, j'aime ça. Puis tu sais, Fowler, qu'est-ce qu'il a prouvé de l'année américaine, Big? Plus rien à prouver de l'année américaine, là.
4: Non, mais en même temps,
5: T'as su comment on parlait de son cam l'année passée, comment son position un peu comme Price, comment il était. T'as su quand Price, il le regardait puis disait c'est le gardien qui le fait plus penser à lui avec son style, comment il est solide.
4: Ça, c'est sûr que quand ça venait de Carey Price, ça en avait fait sursauter plusieurs.
5: Mais c'est vrai, on en parlait. Il est plus technique que Dobesch, Fowler.
4: Ben oui, il l'est.
5: Il est plus square à la rondelle.
4: Mais en même temps...
5: J'ai hâte de voir cette année comment il va être.
4: Ouais. Aussi...
5: Big Amant, tu es une conne à Saint-Lin-Marie, tu sais.
4: Ben oui.
5: Moi, là, je suis un des vagards. Ouais, ni la rien, man. Le gars est prêt à s'en aller.
4: J'ai jamais le pas, par exemple.
5: Ça ne pas, tu donnes 50. Mais moi, dis, c'est une année, une 30.
6: On a eu les années pas pré-populationnelles. Après, c'est 7 dîners juste à 20-30. Peut-être qu'on a tête de les 20-30 en beau va donner un peu plus de volume dans les cannes pour m'en. Après, on va. C'est juste pour penser. Peut-être à passer au prix. Il y a des jeunes enfants qui ont une belle bien. Au stade, on se trouvait également qu'on a concerté Lorient John également.
5: Ben, tu veux laisser de Vincenzo par le bout. Il a même donné une question trio. Pour que... Mais là, il sait trop de joueurs réels. La première que tu fais, ben... Puis, bravo à lui... De malgré le fait que tu vois qu'il n'y a pas de place, de te défoncer quand même comme ça pour être comme Hey, moi là, je suis votre solution pour le quatrième trio. Là. Mettez-moi là, là. Puis, Gazo, je vais aller plus loin que ça. Parlant de Florian, je vais donner une fleur à Herbert Jacquet parce qu'il m'a surpris énormément dans ses propos. Je sais pas si tu as vu ça passer. Herbert Jacquet a parlé qu'il accepterait d'aller jouer à l'attaque.
4: Ouais, il était questionné.
5: Il accepterait, puis il dit, tu sais, j'ai des bonnes mains, je pense que je serais capable de faire un bon boulot à l'attaque. Le gars veut tellement jouer à Montréal, il aime tellement Montréal, qu'il est prêt à sacrifier sa carrière, Gonzo, pour aller à l'attaque. Parce qu'on s'entend, si le Canadien met à l'attaque, là, c'est 4-5 minutes par game qu'il va jouer, juste contre des équipes tough, puis dans 2 ans, il est plus dans la ligue, là. Si tu sais, là, s'il joue à l'attaque, parce que tu peux pas... à ce stade-ci de sa carrière puis à l'âge qu'il a, se métamorphoser en attaquant qui va jouer en 10-15 minutes par game dans l'échec avant puis être effectif, tu comprends? Ce gars-là, c'est trop tard pour faire ce changement-là, mais il veut tellement rester à moi qu'il accepte ce sacrifice-là parce que tu sais, Gonzo, il va jouer bien moins qu'il jouait à défensive si on le met comme attaquant.
4: C'est sûr, mais en même temps, je vais te reprendre ce que tu me dis souvent. Il se fait poser la question devant les médias. Il n'ira pas dire qu'il n'est pas ouvert à jouer à l'attaque. pour un gars qui en a tellement pas de son bord.
5: C'est un très bon point. Ça, c'est un très bon point que les gars répètent la cassette puis ils vont pas nécessairement dire. C'est vrai. Ouais. Ça aussi, c'est vrai que s'il avait dit qu'il était pas ouvert, ça aurait parti comme une discussion. C'est un bon point. C'est un bon point.
4: Surtout avec tout ce qui est dit depuis qu'il est à Montréal, tu sais, puis qu'on dit qu'il n'y a pas beaucoup de chance, puis il n'y a pas ci, puis il n'y a pas ça. Tu sais, il se fait poser la question, il n'y a pas le choix d'y répondre. C'est un lose-lose pour lui quasiment s'il dit pas ça.
5: Non, t'as raison, c'est un bon point.
4: S'il est frais, puis qu'il va d'une réponse rapide, ça veut dire qu'il n'est pas ouvert. Puis s'il dit qu'il n'est pas ouvert, ben il n'est pas ouvert. Fait qu'il n'y a pas le choix de dire le contraire quasiment, tu sais.
5: Ouais.
4: Il veut montrer qu'il est un bon coéquipier, qu'il fait preuve d'ouverture, qu'il est sur un contrat d'un an, qu'il veut jouer à tout prix, que c'est un gars d'équipe.
5: Ouais.
4: C'est un gars d'équipe. Ouais. Plusieurs gens qui nous parlent de Mégonzo également.
5: Sauf que quand même, avoir les deux sur une carte, t'arrêtes des équipes qui seraient pas mal calmes. T'imagines-tu avoir les deux Florian sur la carte?
4: Moi, Harper, je trouve pas qu'il est assez rapide pour jouer sur une carte. Pour faire preuve d'échec avant comme ça, puis de. Je sais pas.
5: Bergazo, c'est pas grave, ça, Big. C'est juste l'autre équipe psychologiquement de savoir que t'as deux gars qui peuvent brasser ça à quatre qui sont là. C'est pas une affaire de mise en échec nécessairement, mais c'est juste si ça brasse, puis eux autres sautent dans le tas, tu mets un joueur au centre, puis tu dis.
4: Mais celui que tu
5: veux. Bergazo, à Pittsburgh, là, j'oublierai jamais ce trio-là, OK? Maxime Talbot au centre, avec moi. Puis Gary Roberts. On disait à Maxime Talbot, fais ce que tu veux, frappe qui tu veux, bave ce que tu veux, il n'y a personne qui va te toucher. Mais c'est une des années que j'ai eu le plus de fun à jouer au hockey. Tu fais juste brasser, le monde en chienne, personne ne fait rien. Ton joueur de centre parle la marde partout. À Montréal, avec les deux, à Harbour, c'est ce qui est joueur de centre excellent, Big, pour mettre la marde avec ces deux-là?
4: Ah, bonne question. T'en as-tu un en tête? Parce que ceux qu'on a présentement, c'est pas, mettons, des gars qui aiment ça allumer des feux. Là,
5: je vois pas Evans allumer des feux.
4: Ben non.
5: Je vois pas Kapanen allumer des feux.
4: Un qui a très bien joué.
5: Dano allumer des feux.
4: Un qui a très bien joué, puis qu'éventuellement, tu sais, l'année passée, il était dans une lutte avec Kapanen, puis là, on n'en parle plus. Owen Beck, éventuellement, on va devoir lui trouver une chaise dans Montréal.
5: Y a-tu du chien, lui? Comment il joue?
4: Non, mais je te dis juste qu'éventuellement, est-ce que c'est l'année prochaine quand Dano va quitter qu'on va pouvoir remettre Owen Beck? Mais juste un gars qui a quand même bien fait aussi. Tu sais, mais c'est pas on n'a pas d'agitateurs encore là, qui sont capables d'allumer ça. D'ailleurs, tu veux allumer de quoi? On va en allumer un après la pause. Tu veux revenir sur cette info? D'ailleurs, j'ai entendu Gilbert ce matin qui était hors de lui. Là, on dit que Connor LeBuck serait ouvert à venir jouer à Montréal. Moi, je dis ça, puis j'ai déjà le goût comme de partir là-dessus, mais on le fera pas tout de suite, OK? Est-ce que, fans du Canadien de Montréal, on vient de parler de Montembeau, d'Auberge, de Fowler, est-ce que vous aimeriez voir le Canadien de Montréal tenter de faire son acquisition? On tente de répondre à la question dans 2 minutes.
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9: En rafale, vous dire que fan des Bears à l'écoute. On parle ici de soulagement, supposément qu'il n'y a absolument rien de majeur dans le cas de Caleb Williams et même qu'on dit qu'on ne le met pas de côté pour être le partant la semaine prochaine contre les Eagles. Ça, c'est énorme, les boys, pour les Bears.
10: Ouais, ben, c'est l'est parce que sans lui, ils n'ont pas d'équipe, là. Hey, comment que tu perds 9-3 contre Mini? Tu sais, on va en parler tantôt, là. Puis oui, il s'est blessé, mais Colin, si tu l'enlèves, là. Hey, le corps est à la ligne des billes, prêt à faire la job, là. C'est le gars qui le remplace, là. Ouais. Oublie ça, Big.
9: Parce que tout le monde était down.
10: T'as besoin
9: solide,
10: de Caleb.
9: Complètement. C'est Canadiens sénateurs ce soir du côté de Trois-Rivières. Entre autres, les joueurs se sont prêtés au bain de foule. Nick Suzuki qui disait qu'il n'en revenait pas à avoir autant d'enfants qui étaient présents à l'entraînement ce matin malgré l'école. Puis il disait, ben écoutez, moi aussi j'aurais skippé l'école pour aller rencontrer les joueurs de la Ligue nationale de hockey. Quand c'est si rare de voir une game de hockey dans ton patelin comme ça, il y en a plusieurs qui auront raté la matinée pour aller voir le Canadien de Montréal ce matin.
10: Oui. Ah non, mais Gazo, tu sais, on s'entend, c'est hot que les gens dans ces endroits-là, ça leur donne une chance de pouvoir les voir au lieu de faire la route, le voyage et tout. Je trouve ça parfait.
9: Complètement. Pour vous donner une idée, Georges, pour ce soir, Caulfield Suzuki avec Newhook. Donc, c'est Newhook qui va remplacer Kreider, de ce qu'on comprend. Slav Kapanen-Demidov, on a Bolduc, Doc, Texier et Bérard, Jacky et Patoujov également. En défense, là où ça devient intéressant, c'est qu'Engstrom Dobson et Hudson Reinbacher. Donc, c'est une...
10: On donne vraiment toutes les chances à Reinbacher de pouvoir shiner. Toutes les chances.
9: Oui, parce que regarde, le troisième paire, c'est qui ce soir? Struble Jacky.
10: Oui.
9: Donc, Struble Jacky, Martin Saint-Louis l'a dit, ça se peut que ces deux-là jouent ensemble au début de la saison. Mais là, avec la blessure à Carrier en plus qui n'est pas là, donc Hudson aura comme partenaire Reinbacher ce soir. Et même Engstrom, on le fait jouer avec Dobson aussi.
10: Ouais.
9: Alors, les deux jeunes ont une belle audition, disons-le ainsi, ce soir pour le Canadien de Montréal. Georges, tu veux revenir sur cette information au cours du week-end qui est sortie, comme quoi, bon, on sait que Connor Hellebuyck n'a pas été transigé. Et finalement, on dit qu'il y aurait une ouverture à venir jouer à Montréal, Georges. T'as pensé quoi de cette information-là?
10: OK. Tu sais, pour commencer, tu sais, là, on entend beaucoup des joueurs américains qui veulent jouer en dehors du Canada. Là, il l'a pas dit publiquement, mais est-ce que c'est ce que Hellebuyck veut ou il est juste tanné de Winnipeg puis veut jouer à un endroit où il y a une chance de gagner? Ça, on le sait pas, parce que ça n'a pas été mentionné. C'est sûr que pour bien des équipes qui n'ont pas de gardien, c'est un gardien qui va être très intéressant. Mais pour le Canadien de Montréal, le problème que j'ai, Gonzo, avec ça, c'est pas que le Canadien n'a pas les morceaux pour aller le chercher, mais c'est le salaire qu'il fait. Quand tu regardes tous les contrats qu'on a signés, puis tu veux possiblement chercher un autre deuxième joueur de centre, c'est parce qu'à un moment donné, tu n'auras plus de place, ton plafond, pour améliorer ton équipe. Puis, Hellebuyck, qui est un excellent gardien en saison régulière, avec ce qu'il m'a montré en série, Gonzo, je sais pas si je serais attiré vers un gars de même. Quand je regarde ce que nos gardiens ont fait en série versus sa réputation en série, puis comment qu'il coûte, alors que tu sais que l'année prochaine, si c'est nos deux jeunes, Gonzo, le tandem de nos deux jeunes, c'est le meilleur tandem économique de la Ligue au point de vue argent et même performance.
9: Cette année, c'est en bas de 2 millions, les deux ensemble.
10: Pour vrai, Big, je vais te dire, là, puis tu vas peut-être me trouver fou si je te dis ça, mais pour gagner la Coupe, on n'a même pas besoin d'Hellebuyck pour la gagner. Tu sais, je t'en parlais l'autre fois de Larkin, là, si on va chercher un vrai deuxième joueur de centre, pour pourra la gagner dès l'an prochain avec les goalers qu'on a déjà.
9: Moi, je veux rien savoir de Connor Hellebuyck, Georges. C'est encore plus loin.
10: Bon, on est pareil.
9: Je veux rien savoir d'un gardien de but de 33 ans qui va quitter son équipe puis qui débarque à Montréal puis qui va falloir payer pour en plus. J'aime bien mieux prendre les choix, les joueurs qu'on va sacrifier sur Connor Hellebuyck pour les mettre sur un deuxième joueur de centre. Je veux rien savoir de Connor Hellebuyck. Non. OK, Canadien sur sa liste, tant mieux. Comme les plusieurs équipes. Il est encore là-bas, il est pogné là. Buffalo n'a pas rien voulu savoir, ça a l'air, parce que bon, au repêchage, ça n'a pas marché là, pour le quatrième choix, puis le huitième choix. Puis
10: ouais.
9: Là, en Caroline, on entend que finalement, Nikishin, ben, ce serait un des morceaux, mais en même temps, chez les Jets, on dit que Nikishin ne voudrait pas signer de prolongation à Winnipeg, fait que ça ne marcherait pas. Je te dis, il est pogné à Winnipeg.
10: Qui va vouloir signer une prolongation à Winnipeg?
9: Je sais pas. Les gars qui ont signé là-bas. Hellebuyck a signé, Connor a signé, Villardy a signé, Scheifele a signé. Ils ont tous signé, mais là, Hellebuyck veut s'en aller. Honnêtement, Chavon Dehoff, il est pogné avec ça, là. Parce que le gars, il a 33 ans, puis il est signé, mais il n'y a pas beaucoup d'équipes qui lèvent la main. Puis celles qui lèvent la main, ils n'ont pas de cash. Ou ils veulent pas donner les... Moi, je veux rien, ça. Hey, Montréal et Connor Hellebuyck, merci, non merci. Ça donnerait quoi?
10: Ah, Big, on va pas débattre là-dessus, là. Regarde en série ce qu'il a fait en plus.
9: En plus?
10: Regarde en série, il y a de la difficulté. T'as-tu vu sa moyenne de but en série?
9: Oui, non, mais t'as Dobesh puis t'as Fowler. T'as un jeune noyau qui est signé à long terme. Viens pas me chercher un gardien de but de 33 ans. Je comprends que c'est un des bons de la Ligue, c'est un des meilleurs de la Ligue. Mais le Canadien n'a pas besoin de ça. Le Canadien a besoin d'investir dans un deuxième joueur de centre, dans un peut-être un autre défenseur droitier, éventuellement un partenaire pour Lane Hudson. T'as pas besoin d'un gardien de but. Pas en tout.
10: Mais non, on va pas débattre là-dessus. On va pas débattre.
9: Si on est d'accord. Les gens.
10: Sauf que c'est important quand même de le mentionner.
9: Oui.
10: Vu qu'il y a des gens qui l'ont quand même souligné, là, on donne notre opinion par rapport à ça.
9: Je comprends.
10: Parce que, tu sais, à l'époque, on s'entend. Tu sais, je dis pas que Dobesh est meilleur qu'Hellebuyck, là. C'est pas ça que je dis aux gens qui nous écoutent maintenant, là. S'il y en a qui sont pour cette transaction-là, j'ai jamais dit ça. Mais j'ai dit que nos deux gardiens qu'on a avec le salaire qu'ils font, je suis à l'aise avec ça, puis on n'a pas besoin d'upgrade d'un but.
9: Non, beaucoup de réactions également sur les matchs de ce soir. Il y en a plusieurs qui vont surveiller Engstrom et Ryan Backer. C'est une grosse audition pour les deux. Oui, c'est une grosse audition pour les deux. Il y en a plusieurs qui veulent voir Newhook également. Newhook, mais là, avec le retour, tu sais, avec l'arrivée de Kreider, là, c'est.
10: Non, Kreider, clairement, il est blessé. Il est accommodé. C'est pour ça qu'il joue pas.
9: Parce qu'on n'a pas voulu lui donner deux matchs en trois jours, peut-être. De toute façon, il va en jouer un autre, là, le Canadien de Montréal. Là. Les vétérans vont en jouer un troisième, là, ouais. Sûrement à samedi. Fait que Kreider aura une autre répétition avec eux au cours de la semaine, ça c'est sûr. On va aller en pause. Ratez pas Fish qui va être avec nous à compter de 13h également. On va revenir sur les matchs du week-end. On va mettre la table pour le match de ce soir contre les Sénateurs également. Il y aura peut-être un petit mot sur Hellebuyck lui aussi. On va parler de gardien de but. Et au retour, les débuts de Brady Tkachuk avec les Panthers et on jasera du classement dans la division Atlantique.
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2: Ah, on vous l'a dit, il y a plusieurs joueurs qui font leur début avec leurs nouvelles équipes respectives dans la Ligue nationale de hockey. D'ailleurs, en fin de semaine, il s'est scoré du but, puis du beau but en plus. On sait que c'est des matchs hors concours. Mais Georges, il y en a un qu'on surveillait et c'est un certain Brady Tkachuk qui faisait ses débuts avec les Panthers de la Floride contre les Hurricanes de la Caroline. Je suis très curieux de revoir ces Panthers-là. Pour ceux qui se posent la question, ça a été un tour du chapeau à la Gordie Howe pour Brady Tkachuk à ses débuts avec les Panthers.
3: Il y a beaucoup de pression sur lui, hein? Il y a beaucoup de pression sur lui en ce moment. Tu sais ce qui est arrivé avec les Panthers l'année passée, puis Renier, les deux. Il est dans une situation où il voulait vraiment être là. Il y a des grosses attentes. Puis, tu sais, il y a même du monde qui se demandait s'il allait être aussi solide avec les Panthers. Parce que là, c'est plus le go-to guy. Il y a beaucoup de gars là, qui peuvent scorer là-dedans. Là, c'est une équipe qui est complète, alors que à Ottawa, il y avait tous les règles. Il était utilisé à toutes les sauces. Fait que j'ai hâte de voir comment il va se comporter là-bas.
2: C'est une grosse équipe, les Panthers. C'est, on se rappelle de Paul Maurice la semaine dernière qui a dit « Je sais ce que vous voulez. Là. Vous voulez que je mette Sam Bennett avec les deux Tkachuk, mais tu sais, j'ai pas le goût qu'il se retrouve en prison. » Fait que t'as le retour de Barkov.
3: Non, mais Big, Barkov, d'ailleurs, quand il s'est blessé, on pensait-tu que... T'imagines-tu ça aurait été pire? T'imagines-tu, quand il s'est blessé, ils l'ont enlevé de la patinoire?
2: C'est passé.
3: Finalement, il est revenu, mais t'imagines-tu, le monde, comment ils ont retenu leur souffle?
2: Je sais, mais c'est une équipe qui... Il y a du solide là-bas. T'as Barkov.
3: Non, mais...
2: T'as les deux Tkachuk. T'as Bennett. T'as Sam Reinhardt. T'as Carter Verhaeghe. T'as Anton Lundell avec Lustarinen sur un troisième trio. Brad Marchand qui va revenir en plus à Man, ton top 9 là-bas, là, c'est un des meilleurs de la Ligue. Puis ta défense, est vieille, puis c'est pas la plus mobile. C'est une grosse équipe. Tu sais, les Panthers, pourraient, Georges, désolé, mais c'est les Panthers qui sont favoris pour gagner l'Atlantique.
3: Mais non, mec, c'est sûr, c'est les Panthers. Puis en plus, ils sont gros, ils sont tough. Tu peux pas niaiser avec eux. Tu veux pas, les Panthers. Tu veux les frapper, là, ça va rien faire. Ils peuvent t'intimider, ils ont du talent, ils ont tout. C'est fou, hein, que pendant plusieurs années, comment que les Panthers, il n'y avait pas d'équipe, personne ne voulait jouer là-bas. Puis là, tout d'un coup, quand Mathieu Tkachuk a décidé de partir de Calgary et d'aller là-bas, comment que tout a changé?
2: Oui, mais c'est le morceau qui leur manquait, malheureusement. Puis là, on a vu avec les coupes aussi. Mais Bizzotto a fait un gros travail. Et pour les preneurs au livre, là, ceux qui se posent la question, oui, les Panthers sont devant le Canadien de Montréal parce que les gens disent « Ah, le Canadien est avant les Panthers. Le Canadien est avant les Panthers. » Les preneurs au livre, là, on en a parlé brièvement la semaine passée. Le Canadien de Montréal est troisième dans la division Atlantique, Georges. Peux-tu croire ça? Les Panthers sont favoris, le Lightning est deuxième et le Canadien est pas mal plus loin derrière. Troisième équipe. Faut faire nos prédictions cette semaine, d'ailleurs.
3: Je pense, Gazo, je suis pas. Le Lightning m'inquiète pas mal moins que les Panthers.
2: Ouais, moi aussi. Moi aussi. Mais c'est cette semaine qu'on doit faire nos prédictions, les boys, division par division. Là. T'sais, c'est une grosse semaine, ça va vite. Habituellement, on a le temps. Là. T'sais, OK, on prend la division Atlantique, Métropolitaine, Centrale, Pacifique. On fait nos prédictions pour la Coupe Stanley. On fait nos prédictions de saison également. T'sais, on aime ça faire des petits jeux. Là. Qui va être le meilleur buteur? Qui va être le meilleur pointeur? Qui va faire plus de buts ou plus de passes entre tel joueur et tel joueur? Là, il va nous rester 4 shows, les boys.
3: Ça va vite.
2: Parce qu'il en reste pas gros. Il en reste pas gros quand même. Beaucoup de gens c'est vrai qu'à quel point ils sont détestés, les Panthers, maintenant. Pourquoi les Panthers sont détestés à Montréal comme ça? Parce que c'est la plus grande menace pour le Canadien.
3: Big, mais non, parce que les deux Tkachuk sont là. T'as pas vu tous les propos qu'ils ont fait avec les quatre nations, comment ils parlaient, puis avec les États-Unis, hockey, USA, Canada. Tu mets les deux dans la même équipe, Big. C'est l'équipe la... Puis Marchand, en plus, il est là.
2: J'avoue.
3: T'sais, j'avoue qu'avec... T'as Marchand dans la même équipe, puis t'as Bennett. je veux dire, t'as toutes les raisons pour les détester. Là.
2: Surtout que Brady Tkachuk pense que maintenant Seattle est au Canada. Ça, c'est une autre affaire.
3: Alors, pas... ben, oublie ça. C'est l'équipe. C'est pas juste à Montréal. Dans la Ligue, ça va être l'équipe la plus détestée de la Ligue.
2: Ben, tu vois, il y a beaucoup Vinatti 94 qui nous dit les gars, puis en plus, c'est des champions. C'est des back-to-back champs aussi. Fait que c'est pour ça qu'on aime les détester. Mais c'est pas tout le monde qui.
3: Ouais, mais ils ont les joueurs aussi que tu détestes en même temps.
2: T'as des profils, ouais, des profils qui sont très détestables. Hey, mais remets un Barkov en pleine santé cette année avec les Panthers de la Floride. Puis. Mais ils vont faire sacrer bien des gens, mais en même temps, moi, j'aimerais savoir les.
3: Non, mais Big, c'est pour ça que tu ne veux pas échanger, tu ne veux pas laisser aller Aubert Jacquet. Aubert Jacquet doit jouer tous les matchs contre cette équipe-là. Hey, t'imagines-tu.
2: Les Jacquet contre les Catchers.
3: Pas dans l'alignement contre. Non, mais Gonzo, t'imagines-tu pas de Jacquet dans l'alignement contre la Floride? Comment ça va être là?
2: À la Floride vont s'en. Moi je pense à ça, mais je pense finalement, rappelez-vous de la fameuse rivalité des Panthers contre le Lightning. Tu sais à quel point ça dégénère tout le temps.
3: Big, même là.
2: Ouch.
3: Le Lightning n'est pas équipé pour aller à la guerre.
2: Pas en tout.
3: Contre les Panthers. Il n'y a personne dans la Ligue qui est équipé maintenant pour aller à la guerre contre eux. Personne.
2: Très curieux de voir comment ça va se dessiner. Puis c'est pour ça aussi que c'est une bonne équipe qui sait jouer au hockey, qui a gagné. Puis tu rajoutes en plus un joueur comme Brady Tkachuk, ça va être quelque chose, ça c'est sûr. Merci beaucoup d'avoir été avec nous sur le réseau O. Vous pouvez venir nous rejoindre. D'ailleurs, vous êtes encore très nombreux aujourd'hui sur le YouTube de la station. 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Sinon, vous poursuivez en musique de l'autre côté. Et Georges, de l'autre côté, il est là. Il va être bien coiffé pour nous pour débuter cette saison. Le fiche dans quelques instants et ratez pas non plus à compter 13h18. C'est le Blitz pour tout savoir sur la semaine numéro 2 dans la NFL.
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2: Bonjour, ici Benjamin Aubert. Voici vos actualités. La ville de Beauceville fait face à 7 constats d'infraction pour des travaux réalisés sans autorisation dans des milieux humides et près de cours d'eau, a rapporté le quotidien Le Soleil. Les infractions seraient liées au projet d'agrandissement du parc industriel et auraient été commises entre 2021 et 2023. Elles pourraient entraîner des amendes minimales totalisant 105 000 $. La Chambre des communes reprend ses travaux aujourd'hui alors que le gouvernement Carney prépare des textes de loi majeurs pour la session d'automne. Parmi ceux-ci figure un projet de loi visant à rendre le Canada plus fort, dont l'objectif consiste à rationaliser l'examen des projets d'infrastructure. Le chef conservateur Pierre Poilievre accuse pour sa part le premier ministre de négocier en secret avec l'Union européenne, tout en s'opposant à l'imposition de taxes et de règles européennes au Canada. Voilà, c'est ce qui complète. 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
3: Quand on vous dit que Lara Gonzo, c'est 100% sport, 100% divertissement, j'entre dans le mot divertissement, une tonne d'anecdotes. Et ce week-end après week-end, Georges Larac en avait de superbes en début d'émission. Vraiment, faut pas les manquer demain entre midi et 13h. Salut tout le monde, Julie Desjardins qui s'installe. Marie-Mé également, Francis de Grand Prix, Ponce Melon. Et tiens, on parlait de Saint-Tite dans l'anecdote de Georges Larac. C'est fait sortir du festival, faut le faire. Cameron Whitcomb, il était Kingdom of Fear. Merci d'avoir choisi Oh!

de cette grosse soirée, importante soirée d'intronisation pour le Panthéon des auteurs et compositeurs canadiens. Ça se déroulera à Toronto ce samedi. Plein de performances d'artistes que vous aimez, dont Sarah Dufour, Matt Lang, Ludovic Bourgeois, Talk également. Et il y aura aussi des hommages à différents bands, différents auteurs, compositeurs, interprètes. Ce sera surveillé samedi prochain. Shinedown, Young Again dans votre lundi après-midi à Haut.

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1: Je ne sais pas c'est quoi votre sport préféré, mais tout le monde était pas mal servi en fin de semaine. Match hors concours du Canadien, 2 victoires en 2 possibilités, ce qui est extraordinaire. Il y avait du football, si vous aimez suivre évidemment vos joueurs préférés. Et il y a aussi du tennis qui s'est déroulé du côté du Centre Vidéotron pour la Coupe Davis. 5e raquette mondiale et c'est notre Québécois Félix Auger-Aliassime qui a connu tout un week-end et qui a permis au Canada de décrocher son billet pour les finales de la Coupe Davis qui auront lieu en novembre prochain du côté de l'Italie. Il doit encore surfer sur une paupière vague de fierté aujourd'hui, Félix Auger-Aliassime. Chabouzi s'en vient d'ailleurs cette semaine au Québec. Le voici avec Cowgirl, le meilleur de la musique.
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Elle fait beaucoup parler d'elle en ce moment. Fière ambassadrice pour le vote des écoles organisé par la DISC, toute première édition. Puis elle fait aussi parler d'elle parce qu'elle a créé un lancement vraiment très original pour que les médias aillent à la rencontre de son nouveau matériel, son album Dolbo Mistassini, d'ailleurs sorti depuis vendredi dernier.

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Le meilleur de la musique, hein? Oh, grâce à Summer.

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4: Bonjour, ici Benjamin Aubert. Voici vos actualités. La SAAC a suspendu les activités de son mandataire en vérification mécanique à 5 000 de l'hélice, l'entreprise Dorifor Inc. Une enquête administrative a été déclenchée après des vérifications de contrôle et la réception de signalements. Toutefois, la SAAC n'a pas précisé la nature de ces vérifications ou des signalements afin de ne pas nuire à l'enquête, dit-elle. La suspension restera en vigueur jusqu'à sa conclusion. Les clients sont invités à se tourner vers d'autres mandataires de la région pour leur vérification mécanique. Et la ville de Beauceville fait face à 7 constats d'infraction pour des travaux réalisés sans autorisation dans des milieux humides et près de cours d'eau, a rapporté le quotidien Le Soleil. Les infractions seraient liées au projet d'agrandissement du parc industriel et auraient été commises entre 2021 et 2023. Elles pourraient entraîner des amendes minimales totalisant 105 000 $. Voilà, c'est ce qui complète. 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
1: Si à un moment donné dans votre vie, vous avez eu la chance de rencontrer Kevin Parker de Tame Impala, de faire signer un objet ou un autographe, peu importe, vous êtes extrêmement privilégié parce qu'il fait partie maintenant de la liste de ceux et celles qui n'ont plus envie de s'impliquer là-dedans, étant donné les sites de revente. Le voici avec Dracula. Bon lundi après-midi, le meilleur de la musique. Ah oh!

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2: Le week-end prochain en Beauce sera sous le signe des Journées de la culture et il y a plusieurs activités culturelles sur la liste qui seront notamment proposées à Saint-Georges. Ça commence d'ailleurs ce jeudi soir jusqu'à ce dimanche. Et dans le cadre de ces Journées de la culture, vous aurez la chance, entre autres dimanche, entre 10h et 16h au Parc des Sept Chutes, de prendre part à la grande fête des couleurs et de la culture. Vous aurez également dans la programmation une conférence de Gilbert Lachance sur le doublage au cinéma et à la télé. Ça commence jeudi soir, 19h30, au Cégep Beauce-Appalaches. Tu sais, comme tous les dessous, à quel point il peut utiliser sa voix. Il a déjà campé plusieurs voix de personnages des univers de Disney et de DreamWorks. Ça peut être franchement intéressant. Invitation de votre radio au 101.5 Temper City dans votre lundi après-midi.
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Les 25 ans de K.S. se retrouvent sur scène dans une tournée de spectacle que vous ne voulez pas manquer. On a encore plusieurs semaines devant nous pour accrocher la gang de K.S. justement. Voici Mexico, le meilleur de la musique. Ah, oh, bon lundi!

très divertissante chanson, d'ailleurs, flat, ici même à O. Un début d'après-midi qu'on passera ensemble à nouveau demain avec un nez moins bouché, je l'espère, d'ici là. Musique de Rhymes à O et goodbye.

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10: Bonjour, ici Benjamin Aubert. Voici vos actualités. La SAAC a suspendu les activités de son mandataire en vérification mécanique à 5 000 de l'hélice, l'entreprise Dorifor Inc. Une enquête administrative a été déclenchée après des vérifications de contrôle et la réception de signalements. Toutefois, la SAAC n'a pas précisé la nature de ces vérifications ou des signalements afin de ne pas nuire à l'enquête, dit-elle. La suspension restera en vigueur jusqu'à sa conclusion. Les clients sont invités à se tourner vers d'autres mandataires de la région pour leur vérification mécanique. Et la ville de Beauceville fait face à 7 constats d'infraction pour des travaux réalisés sans autorisation dans des milieux humides et près de cours d'eau, a rapporté le quotidien Le Soleil. Les infractions seraient liées au projet d'agrandissement du parc industriel et auraient été commises entre 2021 et 2023. Elles pourraient entraîner des amendes minimales totalisant 105 000 $. Voilà, c'est ce qui complète. 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

Bon retour, la bosse. Alexis prend congé de moi pour deux jours. Alors, c'est moi qui vous ramène à la maison aujourd'hui et demain à Hausse 101.5. J'espère que ça va bien. C'est Lee Bombardier qui vous accompagne pour les trois prochaines heures jusqu'à 18h au meilleur de la musique. Et on a pas mal de choses à se raconter là. Dans les prochaines minutes, on va parler d'un beauceron qui s'est lancé un défi complètement fou. C'est jouer du piano pendant 130 heures. Il vient de Saint-Prosper. Il a dû finalement arrêter, là. Mais je vais vous raconter cette histoire-là. Là, ça vaut vraiment, vraiment, vraiment la peine. Également, je sais pas si vous suivez ça, là. Je suis pas full là-dessus, là, en ce moment. Mais quand même, il y a une fille de Saint-Georges qui vient aussi de faire son entrée dans l'aventure Occupation Double Panama. On va s'en parler, là. Peut-être qu'il y a du monde qui vont la connaître. C'est Émilie Fortin. Donc, qu'est-ce qu'il attend dans l'émission? Ça aussi, on va s'en parler. Côté musique, Almost Monday avec No More Regrets qui s'en vient. Une chanson qui fait partie de leur tout nouvel album sorti ce mois-ci. On aura aussi Pearl Jam, avec Alive. Mais on commence cette première heure avec Imagine Dragons, Demons, au meilleur de la musique, au 101.5. 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

Imaginez jouer du piano pendant 5 jours, pratiquement là, sans dormir. C'est le défi complètement fou que s'était donné un gars de chez nous. Il s'appelle Nathan Loignon de Saint-Prosper. Et le gars, le jeune pianiste, là, lui, il voulait battre le record Guinness du plus long marathon de piano en dépassant les 130 heures consécutives. C'est une marque établie en 2022 par un Hongrois. Et lui, Nathan, il s'était installé en plein milieu de Laurier, Québec, où les gens pouvaient venir l'encourager. C'était vraiment beau à voir. Et les règles étaient assez intenses, là. Seulement 5 minutes de repos par heure et impossible de rejouer la même pièce à l'intérieur d'une période de 4 heures. Hey, c'est tout qu'un défi, là, pour vrai, là. Fait que Nathan, lui, avait d'ailleurs mémorisé plus de 4 heures de musique pour relever le défi. Et finalement, il s'est arrêté après 24 heures de piano sans dormir. Écoutez, là. Est-ce que j'ai pu lire là sur maboss.com, ses doigts et le bas de son dos commençaient à lui faire mal, mais surtout, il arrivait tout simplement pas à dormir pendant ses périodes de repos. Hey, 5 minutes de repos par heure, c'est intense, là. C'est vraiment intense, là. Donc, son père, il explique qu'à un moment, Nathan, il prenait plus de plaisir là à faire ça. Il y avait plus de fun là. C'était devenu une corvée. Faut que je dépense le record là. Fait que pour sa famille, le plus important était que le piano reste justement une passion, une façon pour lui de s'exprimer. Tu sais, c'est beau là du piano là. Puis là tu le voyais, il forçait là. Ça y tentait plus. Fait que il a dû arrêter après 24 heures là. Et 24 heures devant un piano là, sérieux ça. Ça reste franchement impressionnant. Je l'applaudis pour ça. Hey, il m'a joué de la flûte, moi, pendant 24 heures. Tu m'as cassé tes tympans. Puis essaye de retenir, genre, de pas faire la même musique pendant 24 heures. C'est assez compliqué, donc je le félicite pour vrai. Donc, son équipe l'a d'ailleurs confirmé, c'est que partie remise. Alors, pas de record cette fois-ci, mais juste réussir à jouer là, toute une journée là, sans arrêter. Moi, mes poignets demanderaient leur retraite là, après, je sais pas moi, environ une vingtaine de minutes. Là. Fait que bravo pour vrai, et c'est à lire sur maboss.com. On est de retour en musique avec Almost Monday, No More Regrets, meilleur de la musique au 101.5.

0: Il y a quelqu'un de Saint-Georges qui risque de faire pas mal jaser au Québec dans les prochaines semaines. J'ai vu ça passer, une jeune femme de 23 ans avec une énergie assez intense qui se décrit elle-même comme une petite lionne et qui a clairement pas peur de foncer. Il y en a à peine un an, là, ben, elle, sa vie était complètement différente, hein, relation de 5 ans, maison, chien et même des projets de famille. Et ben, tout a changé. Aujourd'hui, elle vient de se lancer dans une aventure télévisée où les rencontres, les émotions, les surprises arrivent assez vite. Donc, je vous révèle qui est cette boss run et où vous pouvez maintenant la voir dans les prochaines minutes. Côté musique, on retourne directement dans les années 90 avec un morceau de Dookie, l'album qui a propulsé Green Day partout, partout sur la planète. Green Day dans les prochaines minutes avec When I Come Around. S'en vient au meilleur de la musique au 101.5.
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6: Bon, côté température, gardez peut-être le parapluie pas trop loin pour le retour. Hein. Quelques averses sont possibles vers la fin de l'après-midi avec environ 14 degrés autour de 17 heures. Ensuite, ben ça se calme tranquillement en soirée. Là, les nuages vont commencer à se défaire. Mais le mercure, lui, va prendre l'ascenseur vers le sous-sol. On va glisser autour de 10 degrés vers 19 heures, puis près de 7 degrés vers 21 heures. Bref, là, si vous sortez ce soir, là, le petit manteau commence officiellement à reprendre du service.
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si occupation double, c'est pas vraiment mon sport là, même si écoute, aucun jugement là, si vous écoutez occupation double, c'est juste que moi ça fit pas, j'aime pas trop occupation double, mais c'est ben correct, hey, on peut pas tout aimer la même affaire là. Mais là, la boss vient de se trouver une raison de jeter un petit coup d'œil à l'émission parce que là il y a une fille de Saint-Georges qui fait maintenant partie de l'aventure Occupation Double Panama. Elle s'appelle Émilie. Elle a 23 ans et elle travaille comme orthothérapeute. Son arrivée a d'ailleurs fait les manchettes locales au cours du week-end. Ça a sorti partout. Puis je suis comme, ah, c'est bien le fun, une fille d'ici. Et ben pourquoi j'en parle? Ben parce qu'on peut aimer OD, ne pas aimer OD ou simplement connaître l'émission parce que notre blonde, notre chum l'écoute dans le salon. Reste que voir quelqu'un de chez nous débarquer dans une émission nationale, ça pique toujours un peu la curiosité. Dans son portrait officiel, là, la production, pardonnez-moi, décrit Émilie comme quelqu'un avec beaucoup d'énergie, d'humour, qui aime rassembler les gens. Elle serait peut-être aussi spontanée, fonceuse, assez intense et pas particulièrement du genre à avoir peur de prendre des risques, là. Bref, tu sais, sur papier, Elle n'a pas exactement le profil de quelqu'un qui va passer 3 semaines assise tranquillement dans un coin de la maison là sur occupation double. En tout cas, cette année, c'est d'ailleurs particulier. Ben c'est d'ailleurs particulière parce que pour occupation double, c'est la 20e saison de l'émission tournée au Panama avec Alicia Moffett et Frédéric Robichaud à l'animation. Alors ben je suis pas en train de vous dire qu'on va se mettre à analyser chaque rapprochement amoureux ici à haut, mais si Émilie commence à brasser la cabane, on va quand même garder un œil là-dessus. Moi, j'aime bien ça quand il y a un peu de zizanie. Tu sais, je suis comme la commère, moi, de la boxe. Là. Moi, quand il se passe de quoi, là, j'aime tout savoir. J'aime ça savoir ça. Là. Je suis comme, ah, Gaétan, il a pas sorti ses poubelles ce matin. Tabarouette, Gaétan, pas sorti ses poubelles. Donc, ouais, je suis un peu comme ça. Parce que, tu sais, à partir du moment où Saint-Georges débarque au Panama, là, ça devient un petit peu... c'est une affaire de la boxe, là. Ça vient de chez nous, la gang. Ça vient de chez nous. On est de retour en musique avec Cage, The Elephant, Beaches in Tennessee, au meilleur de la musique, à haut.

vous trouvez parfois que votre journée au travail ne finit plus? Lui, il a littéralement passé la nuit aux toilettes de sa job. Ben oui, bienvenue dans ce qui m'a fait rire aujourd'hui. Ça me fait tellement rire des histoires de même, là. Puis quand je pense à des trucs de même, je suis comme, hey, faut absolument que je vous raconte ça. Ben, ça s'est passé en Belgique. C'est un député. Il s'appelle Frédéric. Il a 58 ans. On va l'appeler Fred, là. Lui, il terminait une réunion au Parlement, à Bruxelles, mardi dernier. Il était fatigué. Ça, il tentait, là. Il fallait qu'il retourne chez lui. Tu sais, quand t'as eu une grosse journée de travail, là, pis t'as juste envie d'aller enlever tes souliers, puis tes bas, puis les mettre sur la table, pis manger un sac de chips en buvant une petite frette. Ben, tu sais, lui, c'était ça. Il était écœuré de sa journée. Mais là, quand lui a fini, vers 17h, avant de rentrer chez lui, il a décidé de faire un petit détour par les toilettes. T'sais, habituellement, là, zip, zap, zoup, là, 2 minutes, c'est fini. Mais cette fois-ci, lui, ça y a pas pris 2 minutes. Lui, ça y a pris 13 heures. 13 heures dans les toilettes. Au moment de sortir de la cabine, eh bien, la serrure refuse complètement de fonctionner. Et là, premier problème, son téléphone, il était pas avec lui. Il avait laissé toutes ses affaires à l'extérieur. Puis là, moi, j'étais comme, ouais, mais il me semble que dans les toilettes publiques, là, tu peux passer en dessous ou par en haut. Non, non, on dirait que c'est une affaire de prison, cette affaire-là. Là. Il y avait que des petites trappes d'air puis, qui laissaient passer l'air, là, veux pas. Mais sinon, t'avais pas d'endroit où te pencher pour aller en dessous, pour sortir de là. T'étais vraiment barré, là, barré de bord en bord. Fait que là, il essayait d'attirer l'attention, il criait, mais l'étage se vidait, le Parlement est ferme et personne vient le voir. Fait que lui, il comprend que ben, il risque de passer la nuit là-dedans. Et là, ça devient beaucoup moins drôle, là, parce que, comme j'expliquais, là, t'as pas de téléphone, le monde qui t'attend, là, ils vont avoir peur, puis tout ça. Fait qu'il explique qu'il faisait très chaud dans la cabine, que l'air commençait à manquer, les portes coupe-feu laissaient très peu circuler l'air. Alors lui, il a décidé, selon ses propres mots, là, de jouer les ingénieurs. Avec de patenter un truc, là. Avec un objet métallique qu'il a trouvé dans les toilettes, il a réussi à faire 2 trous dans la porte, un en haut et un en bas, pour faire entrer davantage d'air. Finalement, vers 6 heures du matin, il y a un employé de l'équipe de ménage qui remarque qu'il était toujours là, même elle n'arrivait pas à ouvrir la porte. Elle était comme, monsieur, monsieur, puis là, c'était bloqué, là. Faudrait finalement utiliser un pied de biche pour le libérer. Après 13 heures enfermé, le député est conduit à l'hôpital pour être examiné avant de pouvoir rentrer chez lui. Il y a une enquête interne qui doit aussi déterminer comment éviter qu'une situation semblable se reproduise. Alors, demain matin, là, si quelqu'un au bureau vous demande pourquoi vous apportez votre téléphone aux toilettes, vous avez maintenant une excellente histoire pour justifier ça. Tu sais, là, si votre femme vous dit, hey, pourquoi t'apportes encore ton téléphone aux toilettes? Ben oui, j'ai peur de rester pogné, Gaétan. Qu'est-ce que je te dis? J'ai peur de rester pogné. Mais ça m'a tellement fait rire, le pauvre gars, là. Au moins, ben, il y avait une situation. Lui, il pouvait pas, il y avait une toilette, au moins. Puis l'eau est propre. Je dis ça demain. Éric Lapointe s'amène au meilleur de la musique, les Boys. Vous en compagnie d'Ali Bondanti pour votre retour à la maison en remplacement d'Alexis Lepage.

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1: Une fin de semaine qui devait se terminer dans le gros party à Saint-Tite et qui a malheureusement pris une tournure beaucoup plus sérieuse. C'est un événement impliquant un véhicule qui a fait 6 blessés dans la nuit de vendredi à samedi. Ça a fait le tour tout près du festival Western. Et là, il y a un suspect qui a été arrêté quelques heures plus tard et l'organisation du festival a depuis réagi à ce qui s'est passé. Dans quelques minutes, on va revenir sur les faits. Ce qu'on sait maintenant de l'état des personnes blessées, la suite de l'enquête. Parce que ça a vraiment bougé, là. Et quand ça s'est produit, j'en revenais pas, là. Je me souviens, j'étais dans mon salon, puis là, j'ai une notification. C'est comme, hey, Oli, check ce qui s'est passé à Saint-Tite. Hey, j'en revenais pas. Là, je vous en parle dans les prochaines minutes. Et musicalement, on change complètement de registre avec un gars qui s'est transformé, ses bouts de vie, pas toujours facile, en énorme chanson, Need a Favor, qui a d'ailleurs été un numéro 1 à la radio country et aussi un succès majeur du côté rock. Dans moins de 2 minutes, c'est Jelly Roll, Need a Favor, à O105. Restez là!

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1: Saint-Tite, normalement, on revient avec des bottes poussiéreuses, une voix cassée, puis probablement deux, trois vidéos qu'on ne montrera pas à tout le monde. Mais la fin de semaine, là, a malheureusement été marquée par quelque chose de beaucoup plus sérieux. Vous l'avez certainement vu, là, vers 4h30 samedi matin, sur le boulevard là, Saint-Joseph, il y a un véhicule qui a percuté un groupe de piétons en plein festival Western. Et au total, il y a 6 personnes âgées de 17 à 21 ans qui ont été blessées. Elles ont été transportées à l'hôpital. Et ben, bonne nouvelle, là, dans toute cette histoire-là, quand même, les autorités ne craignent pas pour leur vie. Mais ils ont quand même été frappés par un véhicule, là. Le conducteur en question, c'est un gars de 26 ans qui a quitté les lieux. Environ une heure plus tard, son véhicule a été retrouvé dans la région de Québec et l'homme a été arrêté par la Sûreté du Québec. Et je veux apporter une précision importante parce que beaucoup de choses ont circulé là samedi matin. Puis il faut faire attention des fois avec les informations là, parce que j'ai vu beaucoup de fausses nouvelles sur les réseaux sociaux. La première information pouvait laisser croire que le conducteur avait volontairement foncé sur des gens, mais avec ce qu'on sait maintenant, les policiers indiquent plutôt que ça n'aurait pas été prémédité. L'enquête doit encore, par contre, déterminer exactement comment tout s'est déroulé. C'est à lire également dans un article de TVA Nouvelles. Il y a certaines informations qui font aussi état de querelles auxquelles le conducteur aurait été mêlé plus tôt dans la soirée. Mais encore une fois, l'enquête se poursuit. Donc, je pense qu'il faut éviter de remplir nous-mêmes les bouts de l'histoire qu'on connaît pas encore, là. Le festival, lui, a maintenu ses activités pour le reste de la fin de semaine. L'organisation a présenté l'événement comme un incident isolé et les festivités ont pu se poursuivre. Et moi, ce qui me reste surtout de tout ça, c'est quand même, tu sais, c'est un festival, tu sais, festival comme Saint-Tite, là. Il y a énormément de monde à pied, particulièrement à la fermeture des activités. Tu sais, on peut mettre des barrières, de la sécurité, des policiers partout, mais dès qu'on embarque derrière un volant, on a une responsabilité énorme, énorme envers les gens autour de nous. Et honnêtement, n'importe, OK, qu'importe là, ce qui a mené à cette histoire-là, il y a quand même 6 jeunes qui terminent leur soirée à l'hôpital. 6 de trop. Heureusement, personne n'a perdu la vie, là. Alors, tu sais, moi, je pense qu'on peut retenir ça sans tomber dans le drame. Hein. On profite du party, on profite du festival, on a du fun. Mais le volant et les mauvaises décisions, eux, ne devraient jamais faire partie de la soirée. En tout cas, au moins, là, tu sais, moi, je vois vraiment le positif là-dedans, c'est que les personnes qui ont été happées, malheureusement happées, ils sont pas en danger de mort, là. Mais en tout cas, ça a été toute qu'une histoire. On est de retour en musique avec Tank. C'est Boomerang dans le meilleur de la musique à Au 101.5.
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1: Dans la prochaine heure, je vais vous parler d'un gars de Sainte-Marie. J'ai vu ça là dans un article embosse.com. D'un gars de Sainte-Marie qui est parti d'une simple blague pour sa famille et qui est maintenant rendu à créer son propre jeu vidéo. Le plus surprenant, c'est que les personnes du jeu sont inspirées de vraies personnes de son entourage. Et très bientôt, ben, des jeunes d'ici vont même pouvoir le tester avant tout le monde. Donc, je vous raconte là, comment ce projet-là a pris une ampleur complètement inattendue. Et musicalement, petit détour direction les années 90 avec un morceau tiré de l'album I Am an Elastic Firecracker sorti en 95. Trippin' Daisy avec I Got a Girl s'en vient dans la prochaine heure au meilleur de la musique. Restez là.
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3: Bonne fin de journée, ici Benjamin Aubert, voici vos actualités. La campagne électorale se poursuit au Québec et un nouveau sondage fait ressortir les dernières tendances électorales. Selon ce coup de sonde Palace Data réalisé vendredi dernier, le Parti québécois reste en tête des intentions de vote à 28%. La coalition Avenir Québec et les libéraux sont nez à nez en deuxième position avec 22% des intentions de vote. Le Parti conservateur d'Éric Duhaime se situe à 16% et Québec solidaire obtient 11% des voix. La SAAC a suspendu les activités de son mandataire en vérification mécanique à Saint-Camille de l'Hélice, l'entreprise Dorifor. Une enquête administrative a été déclenchée après des vérifications de contrôle et la réception de signalements. Toutefois, la SAAC n'a pas précisé la nature de ces vérifications ou des signalements afin de ne pas nuire à l'enquête, dit-elle. La suspension restera en vigueur jusqu'à sa conclusion. Les clients sont invités à se tourner vers d'autres mandataires de la région pour leur vérification mécanique. La ville de Beauceville fait face à 7 constats d'infraction pour des travaux réalisés sans autorisation dans des milieux humides et près de cours d'eau, a rapporté le quotidien Le Soleil. Les infractions seraient liées au projet d'agrandissement du parc industriel et auraient été commises entre 2021 et 2023. Elle pourrait entraîner des amendes minimales totalisant 105 000 $. Beauceville a plaidé non coupable en 2025. Un règlement est envisagé et le dossier doit revenir devant le tribunal au début d'octobre. Et enfin, Isabelle F. Gilbert devient la nouvelle présidente du conseil d'administration du Cégep Beauce-Appalaches. Elle succède à François Giroux qui a effectué 2 mandats à la présidence. Membre du conseil depuis 2023, Mme Gilbert est directrice générale adjointe au Centre de services scolaires de la Beauce-et-Chemin. Elle est également présidente de la fondation du Centre universitaire de la Beauce-et-Chemin. Voilà, c'est ce qui complète. Pour d'autres manchettes, consultez mabeauce.com.
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5: On commence bien évidemment avec le Canadien de Montréal. Le CH poursuit sa pré-saison ce soir avec un match un peu spécial. Le Canadien affronte les Sénateurs d'Ottawa au Colisée Vidéotron de Trois-Rivières dans le cadre de Craft Hockeyville. Donc l'événement célèbre cette année la communauté de Saint-Boniface en Mauricie. Le Canadien arrive à ce match avec 2 victoires en 2 rencontres préparatoires. Montréal avait remporté d'ailleurs ces 2 matchs hein, contre les Maple Leafs de Toronto samedi. Ce sera donc le 3e de 5 matchs, pardonnez-moi, de pré-saison pour le CH. Au baseball maintenant, les Blue Jays sont toujours en vie dans la course même aux séries. Toronto a battu les Rangers de Texas 7-2 hier. C'est une victoire importante hein, puisque les Jays commencent la dernière semaine de la saison à 2,5 matchs d'une place en série et ça continue même dès ce soir. Toronto est à Baltimore pour affronter les Orioles de 18h35. Finalement, grosse victoire hein, des Alouettes de Montréal. Ça, je suis bien content. Les Alouettes de Montréal, vendredi soir, les Alouettes ont battu Hamilton 37-25. La défense montréalaise a provoqué 6 revirements dans la rencontre. Montréal présente maintenant une excellente fiche de 11 victoires et seulement 3 défaites et occupe le premier rang dans l'Est. Voilà, c'était ça côté sport.

retour en Beauce, puis on garde le pied sur le gaz, mesdames, messieurs. C'est Ali Bombardier en remplacement d'Alexis Lefebvre. D'ailleurs, je serai encore en remplacement dans son émission à partir de demain aussi, demain. Donc, aujourd'hui et demain mardi, je serai avec vous pour votre retour à la maison. Dans les prochaines

simplement que les athlètes pourront, pourraient avoir une excellente motivation pour pagayer vite, mon ami. Mais ils vont pagayer. En musique, sinon, on va pouvoir entendre Mumford & Son avec Here, en collaboration, bien évidemment, avec Chris Stapleton, qui s'en vient. Mais avant tout ça, retour en 95 avec Tripping Daisy, I Got a Girl, au meilleur de la musique, au 101.5. Bon retour à la maison, la Beauce.

Imaginez faire une petite joke pour votre famille, puis finir quelques mois plus tard avec votre propre jeu vidéo. C'est pas mal ce qui est arrivé à une personne de Sainte-Marie, aussi connue sous le nom de Mr. Lee Show. Au départ, là, son idée, c'était super simple. Ok, lui, il voulait créer un petit dessin animé pour surprendre sa famille pendant le gender reveal de sa fille. C'était rien de plus. Ok, rien de plus. C'était juste ça. Une petite création maison, un souvenir drôle, puis fin de l'histoire, that's it. Sauf que c'est pas de même que ça s'est passé. Sa communauté a tellement aimé, ok, l'univers qui a finalement développé une web-série complète de 18 épisodes. C'était juste pour un gender reveal, il a fait ça pour le plaisir. Ça s'est terminé avec une web-série complète de 18 épisodes. Et là, il s'est dit, pourquoi pas pousser ça encore plus loin? Il a donc fondé son propre studio indépendant, Team Versus. Moi puis mon anglais, ils vont super bien. Mais en tout cas, ça a été lancé dans la création de Family X Project. C'est un jeu de combat en 2.5D, là, mais... Bref, le détail vraiment cool là-dedans, c'est que les personnages sont directement inspirés de vraies personnes, de son entourage, sa fille, ses neveux, ses nièces, ses amis, même les animaux de compagnie de la famille. Dans le jeu, tout ce beau monde devient des super-héros qui affrontent des démons dans un univers qui est futuriste, fantastique. Et le projet est rendu assez sérieux. Le 25 septembre, les jeunes de 12 à 17 ans pourront tester le jeu lors d'un tournoi amical à la Maison des jeunes l'Utopie de Sainte-Marie. De 17h, pardonnez-moi, de 17h30 à 20h30. Il y a aussi le créateur qui va parler de son parcours, des coulisses derrière la création d'un jeu vidéo. En tout cas, son studio a même reçu une invitation du cégep de Thetford pour que des étudiants puissent essayer et analyser le jeu. C'est pas rien. Et c'est ça. Prochainement, Team Versus va lancer une campagne de sociofinancement pour continuer le développement, améliorer les personnages, les décors, éventuellement engager des comédiens de doublage professionnels. Alors, comme quoi, la prochaine fois que vous faites une petite joke de famille, là, faites attention. Ça peut finir par devenir votre nouvelle carrière. On sait jamais, mais j'applaudis ça. J'ai vu ça en passant, là, j'ai pris la nouvelle sur embosse.com, ça vous tente d'aller lire. On poursuit en musique avec Boisson d'Avril, au meilleur de la musique. 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
1: Dans quelques minutes, on va parler des Jeux olympiques, des JO de 2032 en Australie. Disons que certains athlètes viennent d'apprendre qu'ils pourraient avoir une petite motivation supplémentaire pour paquer vite. Puis en plus, le site choisi pour les épreuves d'aviron et de canot fait beaucoup réagir. Là. Pas seulement à cause des courants, là, mais surtout à cause de ce qui vit dans l'eau. Et quand je vous dis qu'un spécimen de 4,6 mètres a déjà été capturé à quelques kilomètres du futur parcours, ça vous donne un petit indice. Je vous raconte ça dans les prochaines minutes. Et en musique, on retrouve Yellow Card avec Bedroom Posters, une chanson de leur album, hein, Better Days, produit notamment par Travis Barker dans les prochaines minutes. Yellow Card, Bedroom Posters s'en vient au meilleur de la musique. 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
3: Météo. Bon, côté météo pour la fin d'après-midi en Beauce, là, ça se couvre tranquillement, puis on garde un petit risque d'averse autour de l'heure du retour. On sera autour de 14-15 degrés, puis ben, ça va descendre assez vite en soirée, là, près de 12 degrés vers 18h et autour de 10 vers 19. Bref, là, si vous aviez à sortir le petit manteau d'automne là, ce matin, ben, c'était une très bonne décision, vraiment, une très bonne décision. Vous allez encore en avoir besoin lorsque vous allez sortir de la job.
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Écoutez-moi bien, là. Aux prochains Jeux olympiques en Australie, il y a des athlètes qui vont peut-être battre leur record personnel simplement parce qu'ils n'auront vraiment pas envie de tomber à l'eau. Je m'explique. Pour les Jeux de Brisbane, qui sera en 2032, les épreuves d'aviron et de canot de vitesse doivent avoir lieu sur la rivière Fitzroy. Ça, c'est à Rockhampton. Et le détail qui fait énormément jaser, la rivière se trouve en plein territoire de crocodile, de crocodile. Canot, aviron, crocodile. Ça donne tout de suite une autre définition de l'expression. Hey, allez, rame plus vite. Ouais, faut pas que tu te fasses manger, là, mon beau. Le choix du site, là, ça a vraiment provoqué pas mal de débats en Australie, là. Il y a pas seulement les reptiles. Il y a certaines personnes qui s'inquiétaient aussi des courants, des risques de crues et de la capacité de la rivière qui à offrir les mêmes conditions à tous les athlètes. Mais il y a une évaluation technique indépendante qui vient d'être complétée et le parcours a finalement reçu le feu vert. Donc, World Rowing et Paddle Worldwide considèrent maintenant le site sécuritaire et équitable pour les compétitions. Et pour les crocodiles, petite nuance importante avant d'imaginer là genre Jurassic Park en kayak là. Oui, il y en a dans la région. Un crocodile d'environ 4 mètres a même été observé dans une zone de sport nautique de la rivière en 2023, mais les autorités environnementales australiennes disent qu'il y a eu aucune interaction négative documentée entre un humain et un crocodile dans cette région-là. Il y a des jeunes qui s'entraînent d'ailleurs régulièrement en aviron sur cette rivière, puis ont jamais eu aucun problème avec aucun crocodile. Un spécialiste local des crocodiles estime même que le danger est beaucoup moins important que ce qu'on pourrait croire. Donc, reste qu'en 2032, si un kayak se renverse, je pense qu'on va voir le record mondial du remontage dans l'embarcation. Parce que même si on me dit, là, ouais, il n'y a pas d'enjeu, là, que le crocodile vienne puis tout ça. Si je faisais partie de ça, là, de cette compétition pour les Jeux Olympiques en kayak, là. Tu sais, on me dit, là, ouais, mais t'inquiète pas, Ali, là, c'est pas grave, ils viendront pas, c'est inoffensif. Ben, inoffensif. Ça va pas te faire mal, t'es loin du danger. Et si je tombe, je me relève comme s'il y avait pas de... Je me relève aussi rapidement, plus vite que Flash McQueen, plus vite que Flash dans... Plus vite que n'importe quoi, là. Si je tombe, je remonte à toute vitesse, là. Et sinon, je braille, puis j'appelle maman. On est de retour en musique. Il y a Jonathan de Massive Attraction, Respire qui s'en vient. Et sinon, Vincent Vallière, Stone, au meilleur de la musique, au Star 5. Bon retour à la maison.

0: À Beauceville, il y a un dossier qui pourrait finir par coûter très cher à la ville. J'ai lu ça sur mabeauce.com. Mais c'est pas une histoire de nid de poule ou de déneigement. Là. On parle plutôt de travaux réalisés dans des secteurs sensibles, près de milieux humides et de cours d'eau. Le résultat, 7 constats d'infraction, une facture minimale qui pourrait atteindre 105 000 $, un dossier qui doit revenir devant le tribunal au début d'octobre. La ville, elle, a plaidé non coupable. En tout cas, je vais vous expliquer ce qui est reproché exactement à Beauceville depuis quand ça remonte et ce qui pourrait arriver maintenant dans les prochaines minutes. Au meilleur de la musique au sinon de retour. On sort de retour dans la musique, mais on amène Cameron Whitcomb avec nous autres. Kingdom of Fear. Au meilleur de la musique restez là.
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1: Il y a un dossier à Beauceville qui pourrait coûter cher. Là. Puis là, on parle d'environnement. C'est à lire en passant là, avant que je commence sur mabeauce.com. Il y a la ville qui fait face à 7 constats d'infraction en lien avec des travaux qui auraient été réalisés sans les autorisations nécessaires dans des milieux humides et près de cours d'eau. Et ces constats seraient liés à un projet d'agrandissement du parc industriel de Beauceville. Et les infractions reprochées remonteraient à une période comprise entre 2021 puis 2023. Elles relèvent de la loi sur la qualité de l'environnement. Et là où ça devient très sérieux, c'est du côté de la facture potentielle. Chaque infraction pourrait entraîner une amende minimale de 15 000 $. Avec 7 constats, on arrive donc à un minimum possible de 105 000 $. Par contre, petite précision bien importante, la ville conteste les accusations. Beauceville a plaidé non coupable en 2025, donc rien n'est réglé pour le moment. Là, t'sais, il faut pas présenter ça comme une condamnation, hein, c'est ça. Mais il pourrait y avoir un règlement entre les parties. Mais pour l'instant, le dossier doit revenir devant le tribunal au début du mois d'octobre. Donc, en gros, là, ce qu'on surveille maintenant, c'est la suite. Est-ce que le dossier va être réglé avant le procès? Est-ce qu'il va continuer devant le tribunal? Et surtout, ben, quelle facture pourrait finalement se retrouver sur la table? Est-ce que c'est un 105 000 $? Parce que, tu sais, 7 constats à 15 000 $ minimum chacun, là, ça commence à faire un projet qui coûte pas mal plus cher que prévu. On est de retour en musique avec Sale Barbe, gin à l'eau salée. J'ai jamais goûté ça. Ça a l'air que c'est bon.

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1: Dans la prochaine heure, on va rester chez nous à Saint-Georges parce que là, il y a quelque chose d'assez le fun qui s'en vient cette semaine. Pendant quelques jours, il y a plusieurs activités gratuites qui vont débarquer en ville. Et parmi les activités, il y en a un dont vous avez probablement déjà entendu, hein, déjà entendu la voix des centaines de fois sans nécessairement ben, connaître son visage. Et je vais vous expliquer ça dans la prochaine heure. Et côté musique, on va sortir le gros rock avec un classique de 90 tiré de l'album The Razor's Edge. AC/DC lui-même décrit Money Talks comme l'une des chansons les plus proches de la pop dans toute sa carrière. Donc AC/DC, Money Talks s'en vient prochainement au meilleur de la musique. Restez là.

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3: Bonne fin de journée, ici Benjamin Aubert. Voici vos actualités. La campagne électorale se poursuit au Québec et un nouveau sondage fait ressortir les dernières tendances électorales. Selon ce coup de sonde Palace Data réalisé vendredi dernier, le Parti québécois reste en tête des intentions de vote à 28 %. La coalition Avenir Québec et les libéraux sont nez à nez en deuxième position avec 22 % des intentions de vote. Le Parti conservateur d'Éric Duhaime se situe à 16 % et Québec solidaire obtient 11 % des voix. La SAAC a suspendu les activités de son mandataire en vérification mécanique à 5 000 de l'hélice, l'entreprise Dorifor. Une enquête administrative a été déclenchée après des vérifications de contrôle et la réception de signalements. Toutefois, la SAAC n'a pas précisé la nature de ces vérifications ou des signalements afin de ne pas nuire à l'enquête, dit-elle. La suspension restera en vigueur jusqu'à sa conclusion. Les clients sont invités à se tourner vers d'autres mandataires de la région pour leur vérification mécanique. La ville de Beauceville fait face à 7 constats d'infraction pour des travaux réalisés sans autorisation dans des milieux humides et près de cours d'eau, a rapporté le quotidien Le Soleil. Les infractions seraient liées au projet d'agrandissement du parc industriel et auraient été commises entre 2021 et 2023. Elles pourraient entraîner des amendes minimales totalisant 105 000 $. Beauceville a plaidé non coupable en 2025. Un règlement est envisagé et le dossier doit revenir devant le tribunal au début d'octobre. Et enfin, Isabelle F. Gilbert devient la nouvelle présidente du conseil d'administration du Cégep Beauce-Appalaches. Elle succède à François Giroux qui a effectué 2 mandats à la présidence. Membre du conseil depuis 2023, Mme Gilbert est directrice générale adjointe au Centre de services scolaires de la Beauce-et-Chemin. Elle est également présidente de la fondation du Centre universitaire de la Beauce-et-Chemin. Voilà, c'est ce qui complète. Pour d'autres manchettes, consultez mabeauce.com.
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5: On commence avec le Canadien de Montréal. Le CH poursuit sa pré-saison ce soir avec un match un peu spécial. Les Canadiens affrontent les Sénateurs d'Ottawa au Colisée Vidéotron de Trois-Rivières dans le cadre de Kraft Hockeyville. Et l'événement célèbre cette année la communauté de Saint-Boniface en Mauricie. Le Canadien arrive à ce match avec quand même 2 victoires en 2 rencontres préparatoires. Montréal avait remporté, hein? On s'en rappelle, si vous l'avez écouté, c'est 2 matchs contre les Maple Leafs de Toronto, samedi, donc en fin de semaine. Ce sera donc le 3e de 5 matchs de pré-saison pour le CH. Au baseball maintenant, les Blue Jays sont toujours en vie hein, dans la course aux séries. On les oublie peut-être, mais hey, faut pas oublier, là. Toronto a quand même battu les Rangers du Texas, 7-2 hier. C'est une victoire importante puisque tu sais les Jays commencent la dernière semaine de la saison à 2 matchs et demi d'une place en série. Pas rien. Et ça continue dès ce soir. Toronto est à Baltimore pour affronter les Orioles de 18h35. Finalement, grosse victoire. Je termine avec ça, là, des Alouettes de Montréal. Vendredi soir, c'était beau à voir. Les Alouettes ont battu Hamilton 37-25. La défense montréalaise a provoqué 6 revirements dans la rencontre. Montréal présente maintenant une excellente fiche de 11 victoires et seulement 3 défaites et occupe le premier rang dans l'Est.
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0: à Saint-Georges parce qu'une série d'activités gratuites va débarquer en ville cette semaine. Et parmi les activités, il y en a un dont vous connaissez probablement la voix beaucoup mieux que le visage. Il a prêté sa voix à des personnages que vous avez presque assurément déjà vus au cinéma ou même à la télé. Je vous révèle qui c'est et tout ce qui s'organise dans le cadre des Journées de la culture. Et on va aussi parler cinéma. Imaginez avoir un scénario important à remettre pour Halloween et profiter carrément d'un vol d'avion pour avancer le travail. C'est exactement ce qui fait un réalisateur premièrement qui prépare une nouvelle adaptation d'une célèbre histoire de Stephen King, et il promet déjà quelque chose de très différent de ce qu'on connaît. Donc on garde ça là, on regarde ça ensemble dans les prochaines minutes. Hey, sais-tu la toune qui punch?
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0: Oh. On monte le volume avec AC/DC, sorti en 90. C'est Money Talks qui est devenu l'un des plus gros succès du groupe. Là, écoute, un riff accrocheur, Brian Johnson au micro, et une preuve que l'argent parle peut-être, mais AC/DC, lui, crie pas mal plus fort que ça. Voici Money Talks de AC/DC pour la toune qui punch.
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Les journées de la culture vont prendre pas mal de place du 24 au 27 septembre prochain sous le thème « Wow, ça fait du bien ». Bonne nouvelle, là, toutes les activités sont gratuites et au programme, il y aura notamment une conférence sur le doublage avec Gilbert Lachance jeudi soir au Cégep Beauce-Appalaches. Vous connaissez peut-être pas son visage, mais vous avez probablement déjà entendu sa voix dans plusieurs productions de Disney et DreamWorks. Il y aura aussi un spectacle de marionnettes, un documentaire, des ateliers et dimanche, une grande fête au parc des Sept Chutes avec jeux, contes et musique. Bref, là, si vous cherchez quoi faire gratuitement cette semaine à Saint-Georges, ben, vous avez quelque chose. Quelques bonnes options à ne pas manquer. On est de retour en musique avec les frères à cheval. Mon voisin, au meilleur de la musique, au 101.5.

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0: Il y a un nouveau film tiré de Stephen King qui est déjà en préparation, mais ce qui est assez fou, c'est que son réalisateur est encore en train d'écrire le scénario, parfois carrément dans l'avion, et il s'est donné une date limite parfaite pour un projet d'horreur qui est Halloween. En plus, il promet que cette nouvelle version sera très différente de celle qu'on connaît déjà. Je vous raconte ça dans les prochaines minutes à haut. Sinon, lorsqu'on sera de retour, Red Hot Chili Peppers s'en vient avec Under the Bridge, au meilleur de la musique. Oh, restez là.
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10: 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Bon, côté météo, là, en Beauce, on garde un ciel assez gris pour le retour. Il y a quelques averses encore possibles. Le mercure va tourner autour de 14 degrés puis redescendre vers 12 en début de soirée. Les nuages vont rester à présent, mais ça devrait se calmer tranquillement par la suite. Bref, pas une soirée à sortir le barbecue en gogoon. Le petit manteau va clairement gagner aujourd'hui. Mais si vous avez un petit soin pour sortir le barbecue, faites-le paraître. Toujours bon des saucisses.
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King va encore revenir au cinéma, cette fois avec une nouvelle adaptation de The Mist, Brume. C'est Mike Flanagan qui va l'écrire, le réalisateur et le producteur de ce show-là, ben de cette nouvelle adaptation. Et là, le réalisateur a confirmé qu'il est carrément en train d'écrire le scénario en ce moment, même dans l'avion. Et son objectif, c'est de remettre le scénario autour de l'Halloween. Et pour ceux qui connaissent le film de 2006, Flanagan promet que ce sera pas une simple copie. Là. Selon lui, les différences commencent dès la première page. Donc, aucun auteur, ni de date de tournage qui ont encore été annoncés, mais il doit quand même se grouiller le Peter. Bref, The Mist revient, mais cette fois avec une toute nouvelle direction. On est de retour en musique avec Somber, My Body Isn't Ready, au meilleur de la musique. Oh.

0: quoi voter pour le 5 octobre prochain. C'est des élections, hein? Les partis sont en élection. Donc, pour qui on doit choisir quel parti? Ben, j'en parlais avec mes parents qui m'ont dit « Hey Oli, toi, tu vas voter pour qui? » Non, je ne vais pas te dire. On va faire de quoi ensemble? C'est où qu'on doit aller chercher nos informations? Qu'est-ce qu'on doit faire pour faire un choix précis? Je vous donne tous les détails après la pause. Puis au retour, Marshmello, Phoenix, qui sera là au meilleur de la musique. Restez là.
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1: Le 5 octobre prochain, là, c'est les élections. Peut-être que vous regardez les candidats puis vous vous dites, OK, là, je dois choisir qui, moi? Vous n'êtes pas les seuls. J'ai eu la discussion avec mes parents, là, en fin de semaine. Puis là, ils étaient comme, toi, Ali, tu vas voter pour qui? Je suis comme, non, moi, je vais pas donner mon opinion personnelle parce que chacun a son opinion, chacun a ses objectifs d'envie, ses priorités, où c'est que vous placez la santé, où c'est que vous placez l'économie, les logements, etc. Ça peut vraiment être diversifié. Allez faire la boussole électorale, Élections Québec. Allez voir les différents partis également sur les sites Internet. C'est vraiment, mais vraiment important. Fait que je vais terminer là-dessus. C'est vraiment ça. Là. Allez faire la boussole électorale. Ça peut vraiment changer la donne. Mon nom, c'est Ali Bombardier. C'est déjà tout pour le retour à la maison. On se retrouve dès demain, 15h, à ne pas manquer pour le show du trafic. Bye bye tout le monde, puis restez toujours connectés au meilleur de la musique à eau.
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13: Bonne fin de journée, ici Benjamin Aubert. Voici vos actualités. La campagne électorale se poursuit au Québec et un nouveau sondage fait ressortir les dernières tendances électorales. Selon ce coup de sonde Palace Data réalisé vendredi dernier, le Parti québécois reste en tête des intentions de vote à 28 %. La coalition Avenir Québec et les libéraux sont nez à nez en deuxième position avec 22 % des intentions de vote. Le Parti conservateur d'Éric Duhaime se situe à 16 % et Québec solidaire obtient 11 % des voix. La SAAC a suspendu les activités de son mandataire en vérification mécanique à Saint-Camille de l'Hélice, l'entreprise Dorifor. Une enquête administrative a été déclenchée après des vérifications de contrôle et la réception de signalements. Toutefois, la SAAC n'a pas précisé la nature de ces vérifications ou des signalements afin de ne pas nuire à l'enquête, dit-elle. La suspension restera en vigueur jusqu'à sa conclusion. Les clients sont invités à se tourner vers d'autres mandataires de la région pour leur vérification mécanique. Voilà, c'est ce qui complète. 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
3: 17h54. 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
4: C'est la game. Bon lundi tout le monde. Olivier Péman et FX Bénard avec vous pour la prochaine heure. Merci d'être à l'écoute. Peu importe où vous êtes, peu importe de où vous nous écoutez. Montréal 91.9, Québec 100.9, Gatineau 96.5 et bien évidemment partout sur le réseau O. Salutations particulières à nos auditeurs de la Mauricie aujourd'hui.
5: Oui!
4: La TUC 97.1. Peut-être que vous êtes en route pour le match ce soir entre le Canadien et les Sénateurs d'Ottawa parce que FX... C'est notre premier avant-match dans la game cette année en
5: match. Hey, je suis excité, toi aussi d'ailleurs, j'en suis convaincu. Première fois, Ali, puis ça va arriver très souvent durant la saison.
4: Okay, oui.
5: Mais la première fois qu'on est en mode jour de match, on va parler avec Marco D'Amico dans une quinzaine de minutes. Et là, ce sont les vrais débats, là. Les formations, autant chez les Sénateurs que le Canadien. Qu'est-ce qu'on voit dans les combinaisons et tout ça. Vraiment excité de faire ça pour la première fois en jour de match. Il était temps, là. C'est quoi, Ali? Ça fait trois semaines qu'on parle, qu'on fait les prédictions, on parle de tout ça, mais là, il y a du concret d'ailleurs. Ça.
4: C'est ça, ça se passe pour de vrai. On va être là jusqu'au puck drop essentiellement là pour la prochaine heure avec les derniers détails sur la formation du Canadien, les différents trios, de quoi ça va avoir l'air pour l'autre équipe. Et tous les jours de match, tu l'as dit, FX, Marco D'Amico va venir nous parler. Marco, plus souvent qu'à son tour, il va être sur place au Centre Bell quand le Canadien joue là, mais parfois même sur la route. D'ailleurs, premier match de la saison, le 29 septembre à Toronto. Ouais, Marco va être là et ce soir, il est du côté de Trois-Rivières pour nous discuter de ce match-là. Alors, je vous donne le menu de l'émission. C'est assez simple. On va mettre la table pour cet affrontement Canadien-Sénateur. Les différents trios, les différentes histoires à suivre dans ce match-là. Une audition en or, une chance en or pour David Reinbacher. Il va former une paire avec Lane Hutton. On va discuter de ça. Un beau test pour Samuel Montembeault, qui évolue d'ailleurs dans sa région.
5: Ouais.
4: C'est un natif de Bécancour. Et c'est lui qui va être un des gardiens pour le Canadien ce soir. Est-ce que Samuel Montembeault peut peut-être changer l'allure des discussions qu'on a et forcer la main aux Canadiens de peut-être commencer la saison avec eux? On va en discuter. Ouais. Samuel Blais a tenu des propos surprenants à l'égard du Canadien en fin de semaine. Comment est-ce qu'ils vont réagir par rapport à tout ça? On va en parler vers 18h15. Marco D'Amico va se joindre à nous et on va parler des différentes luttes dans la formation du Canadien, notamment pour les postes de 12e et 13e attaquants, parce que là, ça brasse. Florian Jacquet a fait une bonne impression en fin de semaine. Est-ce que Kirby Dach, Alexandre Texier en ont fait assez? Est-ce qu'il y a peut-être d'autres cartes cachées? Marco va nous en parler. 18h30, on revient sur les moments forts de la journée à BPM Sport, notamment Renaud Lavoie qui est allé de toute une déclaration par rapport à Cole Caulfield et Ivan Demidov. Moi, j'ai adoré Demidov en fin de semaine.
5: Même chose.
4: Pas d'accord avec l'opinion de Renaud. J'ai hâte qu'on en débatte un peu plus tard et en fin d'émission. On va regarder ce qui se passe ailleurs dans la LNH. Je nous ai concocté un jeu.
5: Oh, j'aime ça les jeux.
4: Sont-ils des prétendants ou est-ce qu'ils font assemblant?
5: Oh!
4: C'est assez simple, c'est assez clair. Ça s'en vient.
5: Facile.
4: À 18h45. Donc, Canadiens Sénateurs ce soir, ça se passe du côté de Trois-Rivières parce que c'est la ville de Saint-Boniface qui a remporté le concours Craft Hockeyville. C'est vraiment un bel événement.
5: Une municipalité d'environ 5000 personnes, là, Saint-Boniface.
4: C'est ça, exactement. C'est quelque chose qu'on fait annuellement là, dans différentes villes à travers le Canada. Puis on voyait les images plus tôt aujourd'hui.
5: Aïe, aïe.
4: Tu sais, il y a une belle frénésie.
5: Mais
4: parce que c'est pas tous les jours que les gens de ces communautés-là ont accès aux joueurs de la LNH de cette façon-là.
5: Alors, on s'est déplacé vers Saint-Boniface pour ça, justement. Et c'est vrai, là, les joueurs qui sortent de l'autobus, Oli, tu vois l'attroupement autour, il y a beaucoup de personnes pour les rencontrer, les autographes et tout ça. On parlait avec Luc Gélinas tantôt dans l'émission parce que lui, il vient de là-bas. Alors, il nous parlait un peu de la manière que bon les jeunes grandissent comme partisans du Canadien, à quel point on a un attachement pour l'équipe, même si on vient de plus loin au Québec. Et il disait à quel point, justement, le Nick Suzuki sort de l'autobus. Il s'est fait dire qu'il fallait qu'il se dépêche un peu plus parce que là, il signait toutes sortes d'autographes, mais il n'y avait pas le temps. Fait que les joueurs embarquent sur la patinoire parce que l'entraînement avait eu lieu là ce matin à Trois-Rivières, au Colisée Vidéotron. Alors, honnêtement, c'est une très belle façon de faire, je trouve, d'avoir ce concours-là, d'avoir une municipalité comme ça qui accueille l'événement. Et le match est à Trois-Rivières. Alors, de toute beauté pour la rencontre. L'an dernier, rappelle-toi, on avait un match à Québec aussi entre le Canadien et les Sénateurs. Et ça avait pas mal brassé.
4: Hey, oui.
5: Et là, c'est le premier match, on pourrait dire de trois, parce que samedi à la même heure, à 19h, il y aura deux matchs en simultané, comme on a fait la semaine dernière avec les Maple Leafs de Toronto. Alors, il y a une équipe qui va être à Montréal, une équipe qui va être à Ottawa. Mais déjà, si on peut mettre la table pour cette rivalité-là, voyant les deux formations là, de chacun des deux bords, on a vraiment des joueurs qui pourraient brasser la cabane dans le match de ce soir.
4: Ben, on le sait. Nick Cousins, il va être là avec les Sénateurs. C'est une peste. Ridley Gregg, lui, il aime ça brasser un petit peu. Aiden Hutchinson aussi, il va être habillé. C'est un gars qui a pas peur du jeu physique, lui non plus. Samuel Blais aime ça frapper. Justement, FX, je veux qu'on aille écouter Samuel Blais, là, ce qu'il avait à dire sur le Canadien pas plus tard qu'en en fin de semaine, parce que Samuel Blais, c'était pas nécessairement... peut-être pas nécessairement senti le respect qu'il aurait dû ou les opportunités qu'il aurait dû avoir de la part de l'organisation. D'après moi, ça va le motiver. Je veux qu'on l'écoute puis on réagit tout de suite après.
0: L'année passée, je pense que j'ai prouvé à moi-même que j'étais encore capable de jouer dans la Ligue nationale. Puis, je pense qu'à Montréal, j'avais connu des bons moments. Puis, même que je trouvais que des fois, peut-être que je jouais mieux que d'autres. Puis, ils m'ont quand même send down.
4: J'ai tendance à être d'accord avec lui là, que Samuel Blais avait montré de très belles choses quand il avait été rappelé par le Canadien l'an passé. En plus, c'était quelqu'un qui apportait vraiment du jeu physique. Il a joué quoi? 13 matchs, 5 points en plus. Il avait quand même inscrit son nom sur la feuille de pointage. Et par la suite, on l'a pas vu pantoute.
5: Et rappelle-toi, il avait été sous ballotage même en début de saison, c'est réclamé par les Maple Leafs.
4: Puis là, on l'avait rappelé après.
5: Ouais.
4: Il y a d'autres gars qui ont eu des rappels, mais pas lui. Alors justement, il va vouloir lancer un message à l'organisation. Ça va brasser, c'est sûr et certain.
5: Juste avec Nick Cousins en formation, on sait à quel point c'est une peste. Et l'an dernier, on se rappelle tous de son coup de bâton à l'endroit d'Ivan Demidov qui aurait pu être très dangereux. Et ça a parti le bal par la suite. Je pense que Kirby Doc s'était fâché aussi sur la patinoire. Il est de la formation, mais je m'attends pas nécessairement à ce que ça brasse côté de Kirby Doc. Mais un gars comme Florian Jacquet, par exemple, qui s'est battu en fin de semaine à Toronto. Son frère qui est là aussi en défense, Robert Jacquet. Jaylen Schubel aussi est capable d'en montrer physiquement. Tous les éléments pour le Canadien si jamais ça dégénère. Et chez les Sénateurs, on parlait de Nick Cousins, on parlait de Samuel Blais, Oxen aussi qui évolue sur le quatrième trio. Tu as quand même des éléments aussi dans la formation pour un match physique. Alors j'ai hâte de voir ça. Et il y avait déjà de l'animosité un peu samedi là contre les Maple Leafs.
4: Parce que tu te mets dans les suites Florian Jacquet. Okay? On s'entend que il part un peu de loin. Qu'une place dans la formation est loin de lui être donnée. Là, que il y a pas mal de vétérans de l'LNH devant lui. Comment est-ce que Florian Jacquet peut faire pour se tailler un poste? Ben, c'est avec son jeu physique, c'est avec son jeu intense, en frappant tout ce qui bouge, en y allant de combat de cette façon-là. C'est comme ça que Florian Jacquet va réussir à se gagner un poste. Je m'attends à ce que ce soit la même chose ce soir. Évidemment, Robert Jacquet n'a pas peur du jeu physique. Lui non plus, Jaden Struble non plus. C'est un gars quand même qui est assez costaud aussi. Fait que ça va brasser. J'espère juste pas que ça va déborder. Ce qui, justement, était le cas l'an passé, là, dans le match pré-saison. C'est un petit peu ridicule, là.
5: Non, mais tant mieux. Il n'y a personne qui va dire non, Oli, à un match physique. Ben si jamais il y a des bagarres et tout ça. Là. La seule chose, c'est justement ces coups vicieux-là. J'espère pas en voir ce soir. Mais pour le reste, tant mieux si c'est un match physique. Tant mieux si Florian Jacquet jette les gants. Pour ça, il n'y a aucun problème. Comme tu l'as mentionné, il y a des gars qui veulent se tailler une place dans la formation. Autant un gars comme Samuel Blais à Ottawa qu'un joueur comme Florian Jacquet à Montréal.
4: Exactement. Par contre, moi, FX, ce que j'ai le plus hâte de suivre ce soir, le joueur que je vais surveiller du plus près possible, là, c'est David Reinbacher, qui a bien fait samedi soir à Toronto face à l'équipe A des Maple Leafs. Je l'ai trouvé plus confiant, mais plus calme aussi en même temps. C'est fait donner quand même une lourde tâche de jouer en infériorité numérique, affronter plusieurs bons joueurs du côté de Toronto. N'a jamais trop mal paru. Si tu remarques pas beaucoup David Reinbacher, ben c'est peut-être une bonne chose. Prenez la bonne décision avec la rondelle. Et là, aujourd'hui, il se fait récompenser avec une belle opportunité. Il va jouer avec Lane Hudson, mais ça va être à lui de saisir cette chance-là.
5: Oui, ça va être à lui de saisir la chance. Mais pour le moment, après un match, très satisfait
4: mission
5: de sa
4: accomplie
5: performance.
4: Pour le moment.
5: Mission accomplie. Puis on le disait, dans un plus court camp d'entraînement, ça se peut qu'il n'y ait pas assez de répétitions pour, par exemple, go, tu commences la saison dans la Ligue nationale. Mais s'il laisse une bonne carte de visite, que oui, il est cédé dans la Ligue américaine, mais qu'il a un bon début de saison par la suite avec le Rocket, ce sera le premier joueur appelé par le Canadien. Moi, j'aimerais ça qu'il commence en haut. Allez, j'aimerais ça que ce soir, là, David Reinbacher connaisse un autre excellent match avec le Canadien. Surtout, jumelé un gars comme Lane Hudson. On en parle depuis le repêchage de David Reinbacher, 5e au total, défenseur droitier. Imagine si tu peux compter sur lui dans un futur top 4 à Montréal. C'est rêvé ce qu'on voit à soir, là, quand même. Là. Parce qu'on met sur ce gars-là depuis longtemps. Il y a eu l'historique.

0: canadien dans un monde idéal, c'est Ryan Backer qui commence l'année. Puis là, ça va être à Struble et à Jacky de connaître peut-être un meilleur match que samedi. Mais dans le pire des cas, tu vas en avoir peut-être un dans ta formation et David Ryan Backer va être capable de percer l'équipe parce que c'est une paire idéale, Hudson Ryan Backer. Tu sais, t'as Hudson qui est capable d'utiliser sa créativité, de générer des choses, d'être un corps arrière. Puis avec Hudson, on le sait, là, ça fait partie de la game. Des fois, il va faire des erreurs. Des fois, il va commettre des revirements. Peu importe, c'est correct. Ça fait partie du prix à payer. Mais si t'as un gars qui est steady, qui est responsable en arrière, qui est fiable...
1: Qui est droitier en plus.
0: Que là, t'as pas le casse-tête éternel de forcer un gaucher à droite, puis ci, puis ça. Tu sais, t'aurais enfin une formation balancée. Là. C'est quand la dernière fois que le Canadien a pu miser sur trois droitiers?
1: Ça fait tellement longtemps. Même avant Noah Dobson, Alex Carrier, David Savard était quoi? Le seul droitier dans la formation?
0: Ouais.
1: C'était difficile d'avoir un droitier, puis surtout qu'il peut prendre des minutes sur un top 4, là, parce que oui, tu peux avoir un droitier qui évolue sur une troisième paire de défense, mais ce que le Canadien recherche en ce moment, c'est un droitier qui peut jouer top 4. J'enlève rien à Alex Carrier. Alex Carrier, c'est une bonne idée de remplacement sur un top 4 à court terme quand tu as besoin d'un défenseur pour dépanner, mais je pense que c'est beaucoup plus un gars de troisième paire de défense qui obtient les minutes de qualité en désavantage numérique, qui va te dépanner dans n'importe quelle situation. Mais d'avoir un défenseur droitier, le top 4, qui peut te prendre combien de minutes par match sur un top 4, ça, tu ne l'as pas encore au sein de ta formation. Et lui qui se rapproche le plus de ça, qui a le plus de potentiel de faire ça, c'est un gars comme David Rambacher.
0: Exactement. Il a amplement ce potentiel-là. Puis, regarde, il va jamais répondre aux attentes de cinquième au total. Je pense qu'on peut-tu être d'accord là-dessus que quand tu repêches un gars cinquième, tu t'attends à ce qu'il devienne un défenseur de première paire.
1: Ouais.
0: Fait que ce sera jamais ça, mais est-ce qu'il peut devenir un solide défenseur de deuxième paire? Puis le partenaire idéal pour Lane Hudson, oui. Et si c'est le cas, puis t'as ton top 4 clair et établi à long terme, ben c'est parfait. Ça va être une bonne nouvelle pour tout le monde.
1: Exact.
0: On va prendre une pause et au retour, on va aller y parler. Marco D'Amico est en direct de Trois-Rivières. Il est prêt, il est là pour nous parler du match. On va parler des différentes luttes au camp du Canadien de Montréal, 12e, 13e attaquant. Qui va être capable d'aller chercher ce poste-là? Est-ce que Florian Jacky a une chance réelle de se tailler un poste avec l'équipe? Qui de Kirby Dach ou Alexandre Texier a l'avance présentement? Est-ce qu'Alex Newhook se fait donner une audition ce soir sur le premier trio? On va parler de tout ça avec Marco D'Amico dans deux minutes.
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1: Il est présent sur place au Colisée Vidéotron pour nous parler de ce match canadien-sénateur qui a lieu ce soir du côté de Trois-Rivières. Marco D'Amico, comment ça va?
2: Salut Marco.
3: Ça va très bien les boys et vous autres?
1: Oui, ça va très bien. Écoute Marco, parle-nous de... C'est comment l'ambiance sur place, l'amphithéâtre, le Colisée Vidéotron? C'est quoi tes premières impressions par rapport à l'événement?
3: Il y a du monde à mettre ici, mesdames et messieurs. Beaucoup de personnes dans la salle. Écoute... Juste assez de me trouver une place pour faire notre duo était quand même assez intéressant. Là. Toute la ville de Saint-Boniface est ici. C'est vraiment intéressant. Tu vois le monde, à quel point tout le monde est ici présentement pour regarder le Canadien contre les sénateurs. Il y a beaucoup d'engouement. J'adore des événements communautaires comme de la ici.
1: Ouais, ça c'est sûr. C'est cool quand même pour les gens là, des différentes régions au Canada de pouvoir vivre ça année après année. Marco, je veux qu'on discute des luttes qui ont lieu présentement au camp du Canadien de Montréal. On parle évidemment beaucoup de la situation de David Reinbacher, mais il y a aussi possiblement une lutte qui se dessine pour le poste de 12e et pour le poste de 13e attaquant. Florian Jacky qui en a impressionné quand même plusieurs avec sa performance samedi à Toronto. Est-ce que tu penses que c'est un joueur qui pourrait brouiller les cartes et peut-être se tailler un poste en vue de la prochaine saison?
3: C'est certain que le Canadien veut un mélange d'attaquants dans la réalisation. Il y a beaucoup d'attaquants de talent, des attaquants défensifs, mais des attaquants d'énergie qui vont apporter un sens d'impact, un sens physique. Il y en a peu. Et ça, c'est limité un peu aussi comment on pourrait décrire un Florian Jacky parce qu'il peut jouer en désavantage numérique. Avantage générique, sans l'aile. D'ailleurs, on utilise au centre ce soir, on utilisait à l'aile samedi. Donc, j'ai beaucoup d'appui pour un jeune joueur qui essaie de se faire une place et démontrer plusieurs rôles auxquels il pourrait être capable de rentrer pour le Canadien de Montréal. Donc, pour moi, c'est un joueur à surveiller. La place à Kirby Dach à long terme n'est pas garantie. Alex Texier a déjà été un 13e attaquant pour le Canadien de Montréal. Donc, si le Canadien veut ajouter un profil physique pour apporter une intensité, pour être prêt à faire face aux équipes comme la Floride, comme Tampa Bay en série. Un gars comme Floride va commencer à devenir très important.
2: Hey Marco, je vais t'appeler au téléphone. Ouais. T'es beau comme un cœur. La patinoire est superbe, toi aussi. Mais
1: je pense qu'il y a trop de monde à Trois-Rivières là, présentement. L'événement est trop incroyable.
2: On va continuer au téléphone. Je t'appelle dans deux petites secondes.
1: Graphics va t'appeler dans un instant. J'ai vraiment hâte de voir ce que Florian Jacky va être capable de faire. Parce que c'est sûr que sur papier, c'est difficile. Le Canadien a 13 attaquants avec des contrats LNH. En même temps, est-ce qu'on peut dire que Kirby Dach en a fait assez pour mériter à 100% un poste en vue de la prochaine saison? Pas nécessairement. Est-ce qu'Alexandre Texier, avec son contrat de 2,5 millions de dollars par année, mérite à tout prix d'être dans la formation, peu importe ce qui se passe? Pas nécessairement lui non plus. Donc, si un Florian Jacky débarque, puis il a le couteau entre les dents, puis il frappe tout ce qui bouge, puis peut-être qu'à ce soir, là, il règle le compte à Nick Cousins, puis qu'il sac une volée, puis qu'ils se battent ensemble, puis qu'il met KO, ben, il va peut-être commencer à semer le doute dans la tête des dirigeants de l'équipe. Et s'il commence pas nécessairement l'année dans les 12 attaquants, il sera pas 13e, 14e. Parce que tu veux que Florian Jacky joue au hockey. Copé, il va commencer l'année à Laval. Mais en cours de route, une fois que tu vas avoir eu peut-être des blessés, une fois que tu vas avoir peut-être quelques contre-performances, ben c'est là où un rappel de Florian Jacky va devenir intéressant parce que ça fait partie de l'ADN que le Canadien recherche. Ça fait partie du style de joueur qui manque peut-être à la formation. T'as fait ça un petit peu en allant chercher Chris Kreider. Ben, Florian Jacky aussi rentre dans cette discussion-là. Est-ce qu'on a Marco FX?
2: On a Marco D'Amico.
1: Marco, comment est-ce que Kirby Dach et Alexandre Texier fit dans cette lutte-là, selon toi? Est-ce qu'il y a un de ces deux joueurs-là qui est garanti à 100% de commencer l'année dans la formation partante?
4: C'est certain que les contrats jouent un peu contre des jeunes joueurs comme Florian Jacky et Owen Beck. Faut soumettre certains joueurs au balotage s'ils ne sont pas parmi les 13-14 attaquants. Donc, c'est certain qu'ils doivent être largement surpassés. Donc, Kirby Dach, ça n'a pas été fameux son premier match, mais il est capable de meilleur. Donc, on s'attend à une meilleure prestation de sa part présentement. Mais c'est certain, les boys, cette organisation-là, je pense qu'elle veut le passer à autre chose et à un autre niveau. Et pour faire ça, il faut monter la barre.
1: Oui, ça c'est sûr et c'est le bon côté d'avoir une compétition à l'interne. Marco, FX va te rappeler dans un instant, là, parce qu'on a encore des problèmes avec la ligne téléphonique.
2: Mais ça va fonctionner, Marco.
1: Ça va fonctionner la prochaine fois, je te promets, désolé.
4: Okay.
1: Faut comprendre qu'on a une... ce qu'on appelle une soucoupe volante, comme téléphone. On a plusieurs lignes, puis il y en a une qu'on surnomme la soucoupe. Kirby Dach, c'est un cas qui est intéressant parce que Kirby Dach, c'est tout ou rien pour lui cette année. Je veux dire, il n'était pas obligé de le ramener. Ils ont décidé de le faire. Tu aurais pu dire, hey Kirby, on veut plus rien savoir de toi, mais là, tu l'as ramené parce que ça reste que tu avais besoin de gars dans ton effectif, tu as besoin de gars dans ta formation. Puis là, il est là. Est-ce qu'il va être capable de brouiller les cartes? Il a quand même connu un bon match samedi, mais est-ce qu'il a nécessairement sa place sur un troisième ou un quatrième trio? Ça reste à suivre. Marco, quand je regarde la formation du Canadien ce soir, on a vu que Chris Kreider est resté à Montréal et c'est Alex Newhook qui obtient une opportunité sur le premier trio. Est-ce que pour toi, il y a quelque chose à lire là-dedans? Est-ce que c'est possible que c'est un peu une opportunité, une audition pour Newhook avec Caulfield et Suzuki?
4: Ben, je pense qu'on veut juste essayer un autre marqueur de but gaucher sur un trio avec deux droitiers, trouver une balance, puis en même temps, s'il y a des blessures, quand il va avoir des blessures, tu veux savoir qu'il y a une chimie préexistante avec certains joueurs. Alex Newhook et Nick Suzuki, à chaque fois qu'ils ont joué ensemble, il y avait une bonne chimie entre ces deux-là.
2: Ouais.
4: Pour moi, je pense que ça vaut la peine de réessayer. Et on verra qu'est-ce que les matchs petit squad vont donner samedi prochain si on remet Chris Kreider avec le premier trio.
1: Ouais, exactement. En terminant, Marco, David Reinbacher qui obtient une audition avec Lane Hutson sur la deuxième paire. Ben, en fait, ouais, essentiellement sur la deuxième paire, là, parce que t'as Adam Engstrom et Noah Dobson. Est-ce que ça aussi, c'est un peu une audition pour David Reinbacher après avoir connu un bon premier match samedi à Toronto que, hey, on te donne cette chance-là de jouer avec Lane Hutson. Si tu fais bien le travail, ben peut-être que ça va être ça aussi pour commencer la saison régulière.
4: Absolument. Je pense que si David Reinbacher est capable de démontrer qu'il peut jouer avec Lane Hutson sur une base régulière, ça va grandement aider son sanibilité, non seulement de rester avec ce club-là à long terme, mais de faire partie des plans. Parce qu'on le sait, on cherche à Montréal un joueur à qui jumeler Lane Hutson à long terme, qui va être capable de suivre et complimenter sur la glace. Ces deux gars-là se connaissent très bien, patinent ensemble l'été, habitent à peu près dans le même quartier. Je crois fermement que la vision à long terme de cette organisation-là, c'est de voir Lane Hutson avec David Reinbacher, spécialement quand il va venir temps les matchs éliminatoires, parce qu'un gars comme David Reinbacher, s'il peut se développer, c'est pas sexy sur la glace, mesdames et messieurs, mais c'est efficace, et en série, t'as besoin d'efficacité.
1: Ouais, t'as besoin de ça, puis surtout pour un joueur comme Lane Hutson qui ben, est capable de faire des jeux spectaculaires, puis des fois il va prendre certains risques, Lane Hutson, puis c'est bien correct, ça fait partie du style de joueur qu'il est, là. Il va en commettre de temps en temps, pas trop souvent des revirements, mais avoir un gars en arrière qui est fiable, sur qui tu peux faire confiance, puis tu sais qu'il va être là peu importe les circonstances, ben ça c'est une excellente nouvelle. Écoute Marco, on te prendra pas un peu plus longtemps parce qu'on sait que le match commence très bientôt. Fait que merci beaucoup d'avoir pris ton temps, puis on se reparlera, on t'entend demain sur la grille à BPM, et nous on se reparle lors du prochain avant-match.
4: Avec plaisir les boys, passez une bonne soirée.
1: Merci,
2: salut,
1: bonne soirée à toi aussi. Alors voilà, c'était Marco D'Amico. 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
1: 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On va prendre une pause et au retour, les meilleurs moments de la journée à BPM Sport. Il y a quelqu'un qui a dit que Cole Caulfield va connaître une meilleure carrière qu'Ivan Demidov. C'est intéressant. Est-ce qu'il a raison? Ben, j'ai hâte d'en débattre. Mais aussi, est-ce que Samuel Montembeau pourrait reprendre la pole et redevenir le gardien numéro un de l'organisation? C'est la question que Georges et Gonzo se sont posées plus tôt aujourd'hui. Et je veux qu'on réagisse. Ça s'en vient dans deux minutes.
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1: 18h24 dans la game, on est à quoi? 35 minutes environ du début du match entre le Canadien et les Sénateurs d'Ottawa. Et ça va être un gros match pour Samuel Montembeau. C'est lui qui, ben, je sais pas s'il va avoir le départ, mais c'est lui qui va jouer. Il est devant les siens parce que c'est un gars qui est natif de la région de Bécancour, tout juste à côté de Trois-Rivières, sur la rive sud de Trois-Rivières. Et Samuel Montembeau a bien fait samedi. Sur les quatre gardiens du Canadien, c'est le seul qui a pas donné de but.
2: Ouais.
1: Un Gonzo un peu coquin, il a posé une question dans Larac Gonzalez plus tôt aujourd'hui. Est-ce que Samuel Montembeau pourrait causer une surprise encore une fois, parce qu'on sait jamais trop avec les gardiens du Canadien, et redevenir le numéro un de l'équipe? Voici ce que ça a donné.
18: Et si Sam Montembeau redevenait le gardien de but d'il y a 2 ans?
19: Seule façon que tu vas le voir, Gonzo, la seule façon qu'on va voir ça, c'est si le Canadien commence à donner des games en début de saison.
18: Exact.
19: Puis si en début de saison, tu lui donnes des games puis il fait bien, là, il vient de reprendre sa valeur. Mais est-ce que le Canadien va faire ça? Il faut que non seulement il commence à Montréal.
1: Il n'y aura pas le volume qu'il y avait. Il n'y aura pas du tout le volume, mais il va partager avec Dobesch. Mais mettons, mise en situation, là. On marche ensemble, OK? Dobesch commence l'année, la chaîne débarque. Montembeau, quand il donne des départs, il livre la marchandise. Il livre la marchandise. Tu sais, puis départ après départ, il est là. Je dis juste.
19: Ça devient compliqué,
1: je
19: là.
1: Je dis pas que c'est ce qui va arriver, mais l'année passée.
19: Ouais, je sais, je comprends.
1: Ce qui s'est dessiné.
19: Ça peut arriver.
1: Jamais personne n'aurait dit que c'est ça qui allait se dessiner, là. Que Fowler débarque et un ménage à trois.
7: Pas encore ça, Lee.
1: Allons-y une étape à la fois, FX, OK? Avant de commencer à se poser trop de questions, là, mais juste allons-y avec la base. Avec le bon match qu'il a connu samedi, c'était correct. Il a fait quoi? 13 arrêts, mais c'était pas nécessairement dans la quantité, mais plus dans la qualité, là. Notamment des déplacements latéraux, c'était une bonne nouvelle. Est-ce que pour toi, c'est possible que Samuel Montembeau, en fait, amorce l'année parmi les deux gardiens partant du 15? Parce que pas mal tout le monde semble être d'accord pour dire que là, ça va être Dobesch Fowler, mais. Ça se peut-tu que ce soit Manti puis Fowler?
2: Il y a une possibilité parce qu'en ce moment, le marché des gardiens de but, je sais pas à quel point il s'active. Oui, il y a des équipes qui cherchent des gardiens de but, Oli, mais en ce moment, il y a différents dossiers pas réglés, notamment le dossier Connor et les Bucks. C'est possible. Il y a une possibilité où Samuel Montembeau commence la saison à Montréal. Elle existe.
1: Toi, tu penses que ça se peut que Fowler commence l'année à Laval?
2: C'est pas impossible, Oli. On est à 8 jours du début de la saison. Tu me poses la question il y a une semaine. Je t'ai dit, ben non, ça va être réglé. Samuel Montembeau va être échangé à une autre équipe. Mais c'est toujours pas fait. Ce que je souhaite maintenant, c'est que Sam Montembeau ait un bon camp d'entraînement, qu'il ait une autre bonne performance ce soir, et que là, il y a peut-être des formations qui cherchent un gardien de but à bas prix, parce que c'est un peu plus de 3 millions de dollars, qui se disaient, ben, tu sais quoi, Samuel Montembeau, deux départs qui ont de l'allure en match pré-saison, c'est un gardien qui a aidé le Canadien à se qualifier en série il y a 2 ans, pourquoi on n'irait pas le chercher à bas prix? Ça, c'est ce que je souhaite. Est-ce que c'est la réalité? Est-ce que c'est ce qui va arriver? Je commence de moins en moins à croire ça.
1: Parce que
2: tu fais quoi, Ali? Non, mais tu fais quoi?
1: T'as mettons pas que trouvé preneur en 3 mois. Ouais. OK, c'est ça. Qu'est-ce qui va changer en 5 jours? Moi, j'ai peur qu'en ce moment, Kent Hughes est en train de faire la même erreur que celle qu'il avait fait il y a 2 ans, lorsqu'il s'était entêté à garder 3 gardiens, garder Caden Primeau à Montréal pour éviter de le perdre au balotage. Je ne voulais pas perdre de valeur avec Caden Primeau. Puis finalement, il n'a pas fait le travail. Tu l'as échangé pour un choix de 7. Dans le meilleur des scénarios, là, qu'est-ce qu'on espère avoir pour Samuel Montembeau? Un choix de trois. T'sais, tu vas-tu vraiment empêcher de Fowler de commencer à Montréal, puis là, risquer de peut-être que Montembeau, ça va pas bien commencer au début de l'année pour un choix de 3e ronde?
2: Je sais pas si c'est dans la philosophie de cette équipe-là de se dire Samuel Montembeau, là, je sais que tu vas me trouver fatiguant avec ça, mais Samuel Montembeau, un gars d'ici, un gars qui a aidé l'équipe à se qualifier en série il y a 2 ans, on va te soumettre au balotage. Ça se peut que t'ailles dans une destination. Je sais qu'il n'y aura pas le contrôle sur sa destination, mais ça se peut que t'ailles dans une équipe que t'as pas envie. Tu sais, Brendan Gallagher, on lui a rendu service au final.
1: Ouais.
2: On tient la moitié de son salaire, mais on lui a rendu service, on l'a échangé en Vancouver. Alors qu'il vient de là-bas quand même, tu comprends?
1: Ouais,
2: on lui a rendu service.
1: On aurait pu le racheter, par exemple.
2: Je pense qu'on va tenter de faire quelque chose de similaire avec Samuel Montembeau. Est-ce que ça va arriver avant le début de la saison? Tu le soumettras pas au balotage.
1: Tu le soumettras pas au balotage, c'est pas dans le modus operandi de Kent Hughes de perdre des joueurs pour rien.
2: Exact.
1: Mais je me demande juste si on va pas répéter le même scénario de celui qu'on a vécu il y a quelques années. Puis j'aimerais vraiment ça qu'il retrouve sa confiance ici et ça. Mais visiblement, la demande n'est pas si élevée que ça pour lui. Y a-tu tant de dominos qui vont tomber dans les prochains jours puis qui vont faire en sorte que là, il va être échangé? Puis qu'est-ce qui arrive si Montembeau commence l'année à Montréal puis là, comme l'an passé, ça se passe pas bien finalement? Là, tu rappelles Jacob Fowler qui doit encore une fois être le sauveur puis toute la pression sur un jeune kid. Fais comme t'as fait en série, là. Envoie un message clair. Le 1, c'est Dobesch. Le 2, c'est Fowler. Puis regarde, au pire, il mangera du popcorn sur la galerie de presse Montembeau en attendant une résolution.
2: Mais ça te fait quand même un joueur de plus, un patineur de plus en haut, là, dans la liste de joueurs que tu dois avoir.
1: Ça, c'est pas idéal.
2: C'est pas idéal.
1: C'est sûr. Mais, OK, je te repose une autre question, parce qu'on dirait qu'on prend certaines choses pour acquis, là. Il se fait-tu vraiment réclamer au balotage à 3,15 millions?
2: Je pense que oui.
1: Tu penses qu'il y a une équipe qui va accepter de prendre 3 millions de dollars sur la masse salariale pour
2: Je pense que oui. Comme numéro 2, qui peut-être, ça dépend de quelle formation, là, mais challenger ton premier ou séparer les départs. Prends la situation, par exemple, des Devils du New Jersey. C'est sûr que c'est la plus facile à nommer. Mais en ce moment, tu as Jake Allen et Nico Dowd.
1: C'est pas un vrai duo
2: en
1: deux.
2: En ce moment, tu peux te dire pourquoi pas un gars comme Samuel Montembeault le réclame au balotage.
1: Si tu t'as une amélioration sur Jake Allen, par exemple.
2: Samuel non, mais ça a quand même plus d'expérience. Sans dire que ça a plus d'expérience que Jake Allen dans la Ligue nationale, ça a plus d'expérience qu'un gars comme Nico Dowd. Alors à ce moment-là, est-ce que tu te dis je partage le travail de Samuel Montembeault et Jake Allen? Et Markstrom, l'an dernier, là, c'était pas fameux là, avec les Devils. Là. C'était tout croche.
1: Non, c'était
2: là.
1: Pénible.
2: C'était très pénible. Là. Est-ce que tu recules tant d'un pas en ayant Montembeault à l'une que Markstrom à l'une, par exemple? Tellement que c'était désastreux l'an dernier, Markstrom.
1: Surtout au prix qu'il payait.
2: Surtout
1: qu'il
2: à son
1: payait.
2: Prix, exact.
1: Mais tu regardes en ce moment, les Devils, c'est même pas 2 millions de dollars de disponibles sous le plafond salarial.
2: Bon.
1: Fait que c'est là où 3 millions, c'est pas nécessairement beaucoup. Mais combien d'équipes ont nécessairement l'espace pour ça? J'ai hâte de voir la résolution à travers tout ça. Puis je me dis, tu sais, Kent Hughes, il s'est un peu peinturé dans un coin au tournoi de golf en disant, on va commencer le camp avec 3 gardiens, mais on va pas commencer la saison avec 3 gardiens.
2: Non.
1: Il était pas obligé de dire ça.
2: Non.
1: Mais là, en disant ça publiquement, t'as comme pas le choix de respecter ta parole, sinon tu vas mal paraître.
2: Et ça a été dit il y a une semaine. Je sais pas c'était quoi les discussions il y a une semaine. Est-ce qu'il y avait une équipe, il y avait des équipes qui étaient intéressées à Samuel Montembeault qui se sont dit... On va attendre le début de la pré-saison, voir comment ça se passe avant de vous redonner un coup de fil. Je ne sais pas c'est quoi les discussions que le directeur général du Canadien a avec certaines formations, mais s'il dit ça, c'est dans l'optique de soit envoyer Jacob Fowler dans la Ligue américaine ou de procéder à un changement, à une transaction.
1: Exactement.
2: Je pense pas que le cas Samuel Montembeault balotage est une option pour le Canadien.
1: Tu sais, Gabriel, sur la messagerie texte, il dit, voyons donc, sur son YouTube, il dit, voyons donc, Oli, les Oilers le ramasseraient puis ils mettraient Tristan Jarry sur les waivers. Peut-être, mais tu sauves pas nécessairement plus d'argent si tu envoies Tristan Jarry dans la Ligue américaine parce que tu peux cacher là, un petit peu, comme on dit, 1 million de son salaire. Le reste, il va quand même compter sur la masse salariale. Puis c'est vrai que Tristan Jarry, il fait partie peut-être de la petite liste des gardiens qui l'an passé était pire que Samuel Montembeault.
2: Aussi.
1: 858 son pourcentage d'efficacité à Tristan Jarry.
2: Juste à Edmonton ou durant la saison complète?
1: Juste à Edmonton. À Pittsburgh, c'était bien.
2: Ouais.
1: À Pittsburgh, c'était 909. Ils s'étaient ressaisis.
2: C'est
1: là
2: que les Oilers se sont dit, tu sais quoi, on va chipper Stuart Skinner, on va aller chercher Tristan Jarry.
1: Et en série, 895. OK, il y a eu un gros débat ce matin dans le Club du matin. Parce que Renaud Lavoie, il est allé de cette déclaration très forte. Je suis pas d'accord. Toi non plus, FX. Ça va donner pour une discussion très intéressante. On vous le fait entendre.
20: Mon ami Chris Letang a dit, dans 3 ans, il est top 5 de la Ligue. Ça serait extraordinaire que ça soit vrai, ça. Mais Cole Caulfield, là, je pense que les gens ne réalisent pas jusqu'à quel point il est bon. Puis, je peux te dire que je le considère meilleur que Ivan Demidov. Je sais que c'est deux joueurs différents. Je comprends tout ça. Mais à la fin des deux carrières, lequel des deux va avoir connu plus une carrière offensive, je te dirais, à un niveau très élevé? Mon impression, c'est que c'est Cole Caulfield qui va finir en avant. Et comme je te dis, c'est malhonnête, là. Le kid, Demidov, super bon. Il en est seulement sa deuxième saison qui commence dans la Ligue nationale. Et Cole, il y a ce petit quelque chose. Ce petit quelque chose, tu n'as besoin quand tu veux marquer 50 buts et plus dans une saison. Et c'est pas tout le monde qui est capable d'avoir ce petit quelque chose.
1: C'est vrai que, écoute, le gars, il a marqué 50 buts dans les deux dernières saisons de la LNH. Cole Caulfield est le meilleur buteur. Combiné, là. Tu combines les deux dernières années, il a marqué plus de buts que name it.
2: Il les a marqués à des moments importants aussi.
1: Plus,
2: rappelle-toi, des buts gagnants,
1: pas
2: etc.
1: Pas de filet désert l'an passé.
2: Des buts qui donnent l'avance dans un match.
1: Ça, on ne pourra jamais lui enlever. Mais pour moi, ça vous montre aussi à quel point Ivan Demidov, c'est un talent incroyable, parce que je le vois au-dessus de ça. Ivan Demidov, on l'a vu en fin de semaine, mis un tir pas si loin que ça que celui de Cole Caulfield en termes de précision, en termes de vélocité. Mais surtout, c'est quelqu'un qui est capable d'être un fabricant de jeu exceptionnel. Il a une vision formidable. Ses mains sont spectaculaires. Et surtout, il n'a pas besoin des autres pour le faire. Inverse Caulfield puis Demidov l'an passé. Est-ce que Caulfield marque 50 buts avec Kapanen et Newhook?
2: Non.
1: Non. Puis je peux te dire que Demidov aurait fait encore plus que 63 points s'il avait joué
2: avec Suzuki et Slavkovski. À 5 contre 5, c'est sûr. Ça et... Tu parles de l'aspect marqueur. Je pense que Caulfield est meilleur si on se base uniquement sur l'aspect marqueur. Mais quand on regarde un joueur, on regarde l'éventail de son talent. On regarde comment il est capable de contrôler le jeu. On regarde comment il peut être la locomotive de son trio, à quel point il a des bonnes mains. On regarde pas juste le lancer sur réception, non. Le lancer du poignet. Dans le cas d'Ivan Demidov, il y a tout le reste. C'est un joueur qui peut complètement être la locomotive de son trio, comme on l'a vu l'an dernier. Pour toutes ces habiletés-là, et pour aussi le fait de le réaliser à l'âge qu'il a. L'an dernier, Demidov avait quoi, Ali? 19 ans. Sa saison de 19 ans dans la Ligue nationale. Cole Caulfield, à 19 ans, il n'évoluait pas dans la Ligue nationale.
1: Il était à Wisconsin.
2: Il était dans la NCAA, là. C'est quand même, tu sais, de comparer un joueur qui, à sa première saison en Ligue nationale, fait en haut de 60 points à 19 ans et l'autre évoluait dans la NCAA où il gagnait possiblement le trophée Obi Baker, là, ce qui est phénoménal pour Cole Caulfield, mais c'est pas la même chose. Pour moi, Demidov, dans son éventail de talent, a un plus haut plafond que Cole Caulfield. Voyons voir s'il va l'atteindre, mais j'ai pas de doute, là. Sérieux, j'ai pas de doute.
1: Demidov a fait 63 points comme recrue. Caulfield, ça y a, comme recrue de 19 ans, Caulfield, ça y a pris 23 ans. À 23 ans, sa troisième année complète dans la LNH, même quatrième si on compte celle d'avant, mais disons sa troisième année complète dans la LNH pour qu'il atteigne ça. C'est un talent qui est spécial. Écoute, on l'a vu en fin de semaine, là. Ivan Demidov est déjà un joueur nettement amélioré. On connaît son éthique de travail quasi légendaire, là. Lui et Lane Hudson sont sur la glace à tous les jours. Faut que t'es force à sortir de la glace parce qu'il aime tellement ça, le hockey. Moi, j'ai trouvé en fin de semaine qu'Ivan Demidov avait l'air un peu plus explosif, un peu plus rapide. Il gagnait toutes ses batailles le long des rampes. C'est pas nécessairement le plus gros, là. Il a pas le gabarit à Slav. Il a quand même un bon gabarit. Mais si t'as une bataille dans le coin, Demidov va sortir du coin avec parce qu'il est fort dans le bas du corps, il utilise bien son bâton et son tir, on parle de but, son tir, là, il l'utilise plus souvent, plus en confiance. 9 tirs lancés samedi, puis il y a une dégaine rapide, là. Écoute, il va avoir 20 ans cette année, il va être encore meilleur. C'est impressionnant, ça.
2: Je pense qu'à long terme, Ivan Demidov sera un meilleur joueur que Cole Caulfield. Mais juste le fait, là, de parler de ce débat-là, Ali, ça te dit-tu à quel point le Canadien est chanceux en ce moment d'avoir un marqueur de 50 buts, d'avoir un jeune dans l'organisation qui a fait partie des finalistes à l'obtention du trophée Calder, mais qui va être une future star dans cette ligue-là à l'aile. C'est fabuleux ce que le Canadien a entre ses mains. Surtout qu'Ivan Demidov commande quoi? Un peu plus de 9 millions de dollars par saison. Cole Caulfield est à 7,8. Alors ouais. Ça, c'est
1: parce que tu pourrais inclure 4 joueurs dans ce débat-là. Là.
2: Sérieusement, oui. Slavkovski pourrait faire partie du débat. Avec
1: Suzuki,
2: Demidov.
1: Évidemment, c'est un premier centre.
2: Suzuki.
1: T'sais, Suzuki a déjà une carrière très impressionnante. Mais tu me dis qui de Suzuki, Slavkovski, Demidov et Caulfield va avoir la plus belle carrière, tu sais, je sais pas, va avoir le plus de points, le plus d'honneurs individuels. C'est dur à dire. J'aurais tendance à dire Demidov à cause de son talent.
2: Mais ça se peut que Suzuki aille chercher les trophées Selke.
1: Je sais que Nicolas Cloutier, qui collabore sur nos ondes, lui, il martèle, il dit non. Quand le Canadien va être à son apogée, son meilleur joueur, ça va être Juraj Slavkovski parce qu'il est plus gros, parce qu'en séries éliminatoires, parce que si ça, c'est complètement valide. Comme argument. D'ailleurs, en fin de semaine, la chimie, là, on va les revoir tantôt, là, mais la chimie Demidov-Caulfield, Demidov-Slavkovski et t'ajoute Kapanen à ça, c'est impressionnant à voir aller. Là. La puck, elle bouge rapidement. T'as l'impression qu'il y a comme une télépathie entre Demidov et Slav, qu'ils se trouvent sur la patinoire, peu importe où ils sont.
2: Et dans ces situations-là, je sais qu'éventuellement, le Canadien risque d'avoir un meilleur joueur de centre qu'Oliver Kapanen pour être avec eux. Mais en attendant, Oliver Kapanen a quand même des qualités de... Il se débrouille quand même assez bien au cercle des mises en jeu. C'est un gars qui comprend quand même bien le jeu aussi, qui a une bonne intelligence au jeu. Je trouve ça intéressant d'avoir un gars comme ça avec deux ailiers qui, eux autres, sont là pour être les locomotives du deuxième trio. Puis t'as un gars comme Oliver Kapanen, plus conscient défensivement... C'est intéressant ce que le Canadien a comme combinaison. Puis c'est pas pour rien qu'on les revoit ensemble ce soir. Pour moi, ça a été le meilleur trio du Canadien en fin de semaine.
1: Ouais.
2: Devant le premier trio de Suzuki, Caulfield et Kreider. C'est un peu plus compliqué pour Kreider, ce qui est normal. Premier match d'essai avec Suzuki et Caulfield. C'est pas tout le monde qui peut jouer non plus avec ces joueurs-là. Mais ça a été le meilleur trio du Canadien parce que c'était de la continuité aussi de la dernière saison. Mais Slav et Demidov ensemble, c'est fabuleux.
1: C'est fabuleux. C'est fabuleux. Puis je te pose une question, OK? C'est peut-être un peu extrême, un peu champ gauche. Dis-moi ce que t'en penses. Est-ce que c'est possible qu'à la fin de l'année, disons si Demidov et Slav jouent toute l'année ensemble, que ce duo-là aurait fait plus de points à 5-5 que le duo Suzuki-Caulfield, ou c'est encore trop tôt pour y aller là?
2: Non, c'est possible. Je te le dis, c'est possible. Sur 84 matchs, si les situations sont similaires en termes de temps de jeu à 5 contre 5, je pense que c'est possible parce que tes meilleurs éléments adverses vont être contre Caulfield et Suzuki.
1: C'est ça.
2: Alors que...
1: Quand Barkov va être en ville,
2: exactement,
1: il va jouer contre Suzuki.
2: Exact. C'est clair, quand tu n'as pas l'avantage de la patinoire, surtout, là, la formation adverse va mettre ses meilleurs éléments défensifs contre ton premier trio, qui est encore Suzuki et Caulfield. Tant que Suzuki est sur un trio, c'est ton premier trio, c'est ton meilleur joueur de centre. Mais par la suite, ça donne de la place à des gars comme Slaff et Demidov de se faire valoir et d'affronter des moins bonnes unités adverses. Alors, pour moi, c'est possible. À 5 contre 5 uniquement, c'est possible.
1: Peu importe qui le complément. Sur la messagerie texte, dans pas long, ça se peut que ce soit le premier trio, ça. C'est sûr que quand ton meilleur centre, il joue sur une ligne, ben,
2: ça n'a pas le choix d'être ton premier trio.
1: De facto, c'est un peu ton premier trio, mais ça se peut que ton trio qui génère le plus d'attaques, ce soit lui. Puis à travers tout ce fantastique débat-là, parce qu'on adore débattre, Mike sur YouTube, il fait bien de le dire, le meilleur joueur du CH un jour, ça va peut-être être Lane Hutson.
2: Aussi, même chose.
1: Puis encore une fois, en fin de semaine, parce que c'est de la pré-saison, là, fait qu'on va pas se mettre à tout suranalyser.
2: Non.
1: Mais Lane Hutson a été Lane Hutson. Tu sais, c'est fou comment lui et Demidov, là, c'est un match pré-saison. Il n'y a pas nécessairement d'enjeu.
2: Mais tu le sais qu'ils se donnent à 120%.
1: Ils se donnent à 120%. Ils sont intenses. Puis ils prennent jamais un shift off. Ces gars-là aiment tellement le hockey là, que tu leur mets un match pré-saison au mois de septembre qui veut absolument rien dire. C'est pas grave, ils vont se donner à 100%. Lane Hutson, c'était encore ça, samedi passé.
2: C'est encore ça. Et Lane Hutson, Oli, je vois pas... le plafond d'un défenseur comme ça qui a excellé la saison dernière et qui va continuer encore à le faire cette année. Maintenant, la seule chose dans son cas, c'est de lui trouver un partenaire de jeu. Essayons de trouver quelqu'un avec qui il va pouvoir jouer la majorité de ses matchs cette année et pas devoir changer à chaque tranche de 5-6 matchs. C'est Jaden Schubert, c'est Alex Carrier, c'est Kaelin Goulet. Essayons de lui trouver un partenaire stable dans son cas. Je pense que dans l'avenir, ce serait la meilleure chose pour lui à 5 contre 5, mais tu vois à quel point il est dominant.
1: Il y en a qui nous faisaient le parallèle. Devenir un peu le Devantes pour Cale Makar.
2: Ouais.
1: Donc, tu sais, Devantes, ça, c'est ce que Ryan Backer pourrait devenir pour les Nuttons. Ouais. Tu sais, on le sait que Devantes n'a jamais été dans les finalistes pour le Norris, mais sa paire avec Cale Makar est devenue tellement solide au fil du temps que Devantes a vraiment réussi à faire son nom à cause de ça. Et c'est pour ça que trouver un partenaire stable et fiable pour Lane Hutson, ce serait la meilleure des choses. Et on espère
2: que ce soit
1: David Reinmacher.
2: Il n'a pas été repêché cinquième pour rien, Ali.
1: Exactement.
2: Il y a des défenseurs repêchés cinquième qui jouent première paire de défense en ce moment.
1: On verra, là, dans 17 minutes environ, mais c'est peut-être le match le plus important dans la vie
2: c'est
1: de David
2: Reinmacher. Le match le plus important de sa carrière. Non, mais c'est une bonne audition.
1: Exactement.
2: Peu importe ce qui arrive par la suite, c'est une bonne audition pour lui.
1: Exactement. Hey, on va prendre une pause et au retour, je veux qu'on regarde ce qui se passe ailleurs dans la LNH. On va commencer à faire nos prédictions en vue de la prochaine saison. Est-ce que cette équipe-là, est-ce que ce sont des prétendants ou est-ce qu'ils font à semblant? Un jeu intéressant, ça s'en vient dans deux minutes.
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10: Est-ce qu'ils sont prétendants ou est-ce qu'ils font à semblant? Mmh. C'est pas toutes les équipes qui peuvent réellement aspirer à la Coupe Stanley. Vraiment, bonhomme malin, là, c'est peut-être juste une poignée d'équipes qui peuvent réellement aspirer aux grands honneurs. Ouais. Mais en septembre, on dirait que tout le monde est dans la discussion. Effectivement, on va essayer de démystifier tout ça. On commence en force. Avec les Oilers d'Edmonton, est-ce que les Oilers sont prétendants ou est-ce qu'ils font à semblant?
11: Tant et aussi longtemps que Connor McDavid joue pour les Oilers, même chose pour Leon Draisaitl, que les deux sont ensemble à Edmonton, je peux pas les écarter du titre prétendant.
10: Je suis d'accord.
11: Je peux pas. Moi, je me suis fait des tomahawks sur le dos des Oilers année après année parce que ça commence toujours tout croche, mais finalement, on fait les séries quand même. Tant et aussi longtemps que les deux sont là ensemble, je peux pas les séparer.
10: Je suis d'accord avec toi. Puis oui, sur papier, c'est jamais une formation qui est très impressionnante. Là, on a parlé de Tristan Jarry tantôt. Frédéric Anderson qui est blessé. La question du gardien de but qui a toujours pas été réglée. En défense, j'ai quand même l'impression que ça s'améliore. Là, on a fait des acquisitions intéressantes. On tente de solidifier ça. Tu manques de profondeur en attaque, mais c'est pas grave.
11: Un nouveau coach aussi là-bas.
10: Un nouveau coach, oui. Ça, tu fais bien de le dire. Puis tout un coach quand même, là, qui a un CV particulier.
11: J'ai hâte de voir.
10: Mais McDavid et Draisaitl l'ont montré qu'ils sont capables de transporter leur équipe jusqu'au bout, peu importe les circonstances. Tant que ces deux gars-là sont là, les Oilers doivent être dans la catégorie de prétendants. Le Lightning de Tampa Bay. J'ai l'impression que chaque année, on se dit « Hey, le Lightning, hein, ça va se passer. » Là.
11: Toi, t'es pas convaincu. Hein? Vas-y donc en premier.
10: Mais ça fait 5 années de suite
11: qu'on passe pas la première ronde.
10: Qu'ils se font sortir au premier tour.
11: Ben, la dernière fois qu'ils ont passé la première ronde, c'est en 2022
10: contre l'Avalanche. Fait qu'il y a fait prétendant ou font en semblant le Lightning?
11: Il y a trop de talent, Ali. Je peux pas dire qu'ils sont pas prétendants. Quand un gardien de but comme Vasilevski, quand tu mets sur Nikita Kucherov en attaque, t'as quand même du chien aussi dans cette attaque-là. Un gars comme Brendan Hagel a connu toute une saison l'an dernier. C'était leur meilleur joueur en série, à mon avis, contre le Canadien. Défensivement, ben c'est sûr que Victor Hedman, tu peux te poser certaines questions. Il a raté beaucoup de matchs la saison dernière. T'as fait l'acquisition d'un John Carlson. Je trouve pas ça mauvais. J'ai pas le choix de les mettre dans la catégorie prétendant encore. Mais pour combien de temps? C'est plus ça
10: la question. Parce que c'est un noyau qui vieillit. On a été capable quand même de changer les choses un petit peu, mais il va bientôt être minuit moins une. Là, parce que Nikita Kucherov ne rajeunit pas. Même chose pour Andrei Vasilevski. Même chose pour Victor Hedman. Si c'est pas cette année, Julien Brisebois va commencer à devoir commencer à se poser de sérieuses questions par rapport à son noyau. Peut-être une mini réinitialisation, on verra chez le Lightning de Tampa Bay. Je suis d'accord avec toi. Sort de Buffalo, prétendant ou font à semblant?
11: Je vais dire font à semblant. Pour moi, ce sont pas encore des prétendants. Ça s'enligne dans les prochaines années pour être des prétendants parce qu'on a beaucoup de jeunes qui ont eu des bonnes saisons l'année passée, je pense notamment. Ou juste d'avoir un gars comme Rasmus Dahlin qui s'établit vraiment comme un des meilleurs défenseurs de la Ligue nationale. Déjà là, ça part bien. Il y a trop de questions devant le filet, à mon avis. Là. Et Ukko Pekka Luukkonen, Alex Lyon, il y avait toutes sortes de rumeurs avec Connor Hellebuyck à un certain point durant le repêchage pour une possible transaction. Mais tant aussi longtemps que c'est un de ces deux gardiens-là, t'as perdu des éléments, pour moi, t'es pas encore là. Je veux dire, font à semblant.
10: Font à semblant, mais s'ils réussissent, par exemple, à mettre sur la main sur un Connor Hellebuyck, là, ils deviennent automatiquement des prétendants. Mais on a vu dans la série de deuxième tour contre le Canadien l'an passé, le yo-yo de UPL puis Alex Lyon, ça faisait pas la job. Ça reste que les pertes d'Alex Tuck et Bowen Byram vont faire mal. Fait que pour le moment, je vais quand même les mettre dans le fond en semblant, mais ils sont à peut-être une ou deux acquisitions de devenir de réels prétendants. Parlant d'acquisition, ils en ont fait beaucoup pendant la saison morte. Est-ce que c'est assez pour aspirer à la Coupe Capitals de Washington? Prétendant ou font assemblant?
11: Je dois possiblement être un des rares qui ne voit pas encore les Capitals comme des prétendants. Je sais qu'on a été chercher plusieurs éléments qui sont intéressants, Ali.
10: Mm-hmm.
11: Mais je sais pas, il y a deux ans, quand on a fini au premier rang de la métropolitaine, qu'on a battu le Canadien en 5, même à ce moment-là, je les voyais pas comme des prétendants, comme une équipe qui pouvait soulever la Coupe Stanley. J'ai encore des points d'interrogation concernant les Capitals. Et ça se pourrait que ça prenne un peu de temps en début de saison avant que ça colle aussi. Je sais pas, je suis pas vendu. J'ai hâte de t'entendre, mais pour moi, je ne les considère pas encore comme prétendants, même s'il y en a plusieurs qui vont les mettre dans leur top 5 des meilleures formations de la Ligue nationale pour amorcer la saison.
10: Moi, la fameuse Coupe Stanley du 1er juillet, là, elle est à prendre avec un grain de sel. On a vu ce que ça a donné il y a deux ans avec les Prédateurs de Nashville. On peut même remonter à l'époque Zach Parise et Ryan Suter avec les Wild du Minnesota. C'est pas parce que tu fais plein d'acquisitions sexy que tu vas nécessairement avoir un meilleur club de hockey. T'as beaucoup d'impondérables. La chimie, surtout quand t'as un gars comme Alex Ovechkin qui en mène large mais qui ralentit. Spencer Carberry est un excellent coach, mais quand même, t'as une couple de points d'interrogation que je suis un peu moins sûr. Pour le moment, je les mets dans fond à semblant parce que ça se pourrait que ça prenne un petit peu de temps avant de décoller chez les Capitals de Washington.
11: Exact.
10: Maintenant, regardons du côté de l'association de l'Ouest. Le Wild du Minnesota, une des meilleures équipes l'an passé, ramène essentiellement la même équipe cette année. Pour toi, est-ce qu'ils sont prétendants ou est-ce qu'ils font ensemble?
11: Moi, je pense qu'on peut les mettre dans la catégorie prétendants. Quand tu as une première paire de défense comme Quinn Hughes et Brock Faber, quand tu mises devant le filet sur un gars comme Jesper Wallstedt, par exemple, en attaque, tu as des éléments clés comme Kaprizov et Boldy, moi, je pense qu'ils sont là dans leur fenêtre. Est-ce que cette fenêtre-là va durer un an parce que tu vas perdre les services d'un Quinn Hughes? Combien de temps il va être là, cette fenêtre de prétendant? C'est plus ça la question. Pour le moment, pour commencer la saison, ils sont là dans cette catégorie-là. Mais est-ce qu'on va se poser la même question pour commencer la prochaine saison? C'est ça que je trouve intéressant avec le Wild du Minnesota. Mais pour l'instant, j'ai pas le choix de les mettre dans la catégorie prétendant.
10: Bon, pour la première fois, on va être en désaccord.
11: Ah ouais.
10: Pour moi, le Wild, je dois les mettre dans les fonds en semblant.
11: Pourquoi?
10: Il y a trop de trous dans cette formation-là pour que je les prenne au sérieux. Ta ligne de centre en ce moment, c'est Joel Eriksson-Ek, Ryan Hartman, Danila Yurov puis Michael McCarron. Eriksson-Ek, c'est un deuxième centre. Ryan Hartman, c'est un troisième centre. Là, il mise sur des Maxime Chabanov, potentiellement un Blake Coleman sur ton top 6. Il y a trop de trous dans cette formation du Wild. Elle n'est pas assez équilibrée.
11: Intéressant.
10: Oui, Kaprizov est un joueur exceptionnel. Même chose pour Quinn Hughes, même chose pour Matthew Boldy. Mais est-ce que tu vas vraiment pouvoir compétitionner avec la profondeur qu'il y a, par exemple, à Vegas ou à Dallas ou même, je dirais, au Colorado où on a perdu quand même la profondeur, mais quand même, pour moi, ça me fait peur. Et là, le problème pour le Wild, c'est qu'ils ont tellement donné pour Quinn Hughes, il en reste plus grand-chose pour s'améliorer. Ils ont leur choix de premier tour. Mais t'as pas beaucoup d'espace sur le plafond salarial, puis t'as plus vraiment d'espoir à donner. Fait que tu sais, Dylan Larkin, dans le meilleur des mondes, je pense qu'il espérait jouer avec le Wild. Ils ont rien à donner pour lui. Fait que j'ai l'impression que malheureusement, c'est une équipe qui a un certain plafond à cause de tout ça.
11: Intéressant, parce que dans l'Ouest, je suis pas grand à nommer, il y a des meilleures formations que le Wild du Minnesota, comme l'Avalanche du Colorado,
10: les Stars,
11: comme les Golden Knights.
10: Ouais.
11: Il y a pas une tonne de formations qui sont devant le Wild du Minnesota.
10: Non.
11: Il n'y en a pas une tonne. Parce que là, tu m'as nommé les Oilers parce que t'as aussi longtemps qu'on a ces deux joueurs-là. Ils sont devant le Wild, mais sur papier, il y a des trous aussi à Edmonton.
10: T'as raison que...
11: Mais il y a plus d'éléments chez le Wild quand même. Là.
10: T'as raison.
11: Défensivement, oui. Je préfère de loin la défensive du Wild. devant le filet, je préfère de loin un gars comme Jesper Wallstedt.
10: Je me contredis peut-être un petit peu dans mes propos, mais pour Edmonton, c'est vraiment le facteur X de McDavid et Draisaitl.
11: Et parce qu'ils l'ont déjà prouvé aussi dans les dernières années qu'ils pouvaient faire deux finales de la Coupe Stanley.
10: C'est ça.
11: Avec ces deux-là.
10: Tandis que le Wild, tu peux-tu vraiment faire ça avec Kirill, mené par Kirill Kaprizov et Quinn Hughes? Va falloir le voir, ça, c'est sûr et certain. Bon, mais il me restait une coupe d'équipe, mais malheureusement, on n'a pas le temps. Parce que déjà, dans 4 minutes, c'est le début du match entre le Canadien et les Sénateurs d'Ottawa. Présenté sur TVA Sport, d'ailleurs, ce soir.
11: Oui.
10: Alors, pas sur RDS.
11: Non. TVA Sport, ce soir. Hey, bon premier match. Ben, en fait, pas bon premier match, parce qu'il y en a eu deux en fin de semaine.
10: Bon troisième match.
11: Bon troisième match, mais le premier où on peut faire cette émission d'avant-match. Ben oui. Alors, bon match ce soir, profitez-en. Ça va brasser.
10: Ça va brasser. Et pour les gens de la Mauricie, ben, profitez-en, parce que c'est le fun de recevoir un événement du genre. Et ce qui va être le fun, c'est que dès demain sur BPM Sport, vous allez pouvoir avoir les meilleurs comptes rendus pour revenir sur ce match entre le Canadien et les Sénateurs d'Ottawa sur nos ondes dès 5h54 dans le Club du matin avec Anthony Marcotte et Anthony Desauniers. Et si vous êtes un auditeur de haut, ben c'est Lara Gonzalez demain à midi. D'ici là, on vous souhaite une bonne soirée. Bon match tout le monde. Merci FX. Merci d'être à l'écoute tout le monde. On se reparle demain.
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2: Bonne fin de journée, ici Benjamin Aubert. Voici vos actualités. La campagne électorale se poursuit au Québec et un nouveau sondage fait ressortir les dernières tendances électorales. Selon ce coup de sonde Palace Data réalisé vendredi dernier, le Parti québécois reste en tête des intentions de vote à 28 %. La coalition Avenir Québec et les libéraux sont nez à nez en deuxième position avec 22 % des intentions de vote. Le Parti conservateur d'Éric Duhaime se situe à 16 % et Québec solidaire obtient 11 % des voix. La SAAC a suspendu les activités de son mandataire en vérification mécanique à 5 000 de l'hélice, l'entreprise Dorifor. Une enquête administrative a été déclenchée après des vérifications de contrôle et la réception de signalements. Toutefois, la SAAC n'a pas précisé la nature de ces vérifications ou des signalements afin de ne pas nuire à l'enquête, dit-elle. La suspension restera en vigueur jusqu'à sa conclusion. Les clients sont invités à se tourner vers d'autres mandataires de la région pour leur vérification mécanique. Voilà, c'est ce qui complète. 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

On est le lundi 21 septembre 2026. On passe cette soirée ensemble bien branchée à votre radio en Beauce. Salut, je m'appelle Mathieu Guimond. Ce soir, on a entre autres pour vous un petit coup d'œil à l'actualité. On va jaser d'activités pour vous faire bouger. Beaucoup de propositions dans la région. Il y en a une en particulier qui va vous faire pédaler un peu. Non, c'est pas de participer au championnat du monde de vélo de route qui a lieu à Montréal cette semaine. Non, non, mais on va vous donner quand même les détails un peu plus tard ce soir. Et également, une proposition pour faire des économies, mais encore plus que d'habitude. Et j'ai mon petit truc très personnel à vous proposer. Je vous en parle un peu plus tard ce soir. Salutations à toute l'équipe du garage Steve Noonan de Sainte-Marie qui sont bien branchés, fidèles au poste à votre radio. Vous autres, de quel endroit vous nous écoutez en ce lundi soir? Via nos réseaux sociaux, notre site web, vous pouvez nous appeler, nous texter. Qu'est-ce qui se passe de bon pour vous en bas?

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Pour le savoir, le meilleur moyen, c'est d'aller faire un tour sur mabeauce.com, qui est notre site web d'actualité, mis à jour par l'équipe de journalistes de la salle des nouvelles d'Arsenal Média. Entre autres, on parle sur mabeauce.com de la municipalité de Beauceville qui fait face à des constats d'infraction en matière environnementale. On parle aussi de la tentative de record de Nathan Loignon qui s'arrête à 24 heures. Lui, voulait battre le record du monde du plus long marathon de piano joué par un pianiste tout seul. Malheureusement, son corps a relâché avant d'atteindre la marque des 130 heures, mais il a joué 24 heures sans dormir. C'est quand même impressionnant. Et on parle aussi de la ville de Saint-Georges qui va présenter plusieurs activités le week-end prochain dans le cadre des Journées de la culture. Les détails sur ces nouvelles et d'autres nouvelles, rendez-vous sur mabeauce.com.

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6: Voici vos nouvelles, Arsenal Média. La SAAQ a suspendu les activités de son mandataire en vérification mécanique à Saint-Camille-de-l'Hélice, l'entreprise Dorifor Incorporée. Une enquête administrative a été déclenchée après des vérifications de contrôle et la réception de signalements. Toutefois, la SAAQ n'a pas précisé la nature de ces vérifications ou des signalements afin de ne pas nuire à l'enquête, dit-elle. La suspension restera en vigueur jusqu'à sa conclusion. Les clients sont invités à se tourner vers d'autres mandataires de la région pour leur vérification mécanique. La ville de Beauceville fait face à 7 constats d'infraction pour des travaux réalisés sans autorisation dans des milieux humides et près de cours d'eau, a rapporté le quotidien Le Soleil. Les infractions seraient liées au projet d'agrandissement du parc industriel et auraient été commises entre 2021 et 2023. Elles pourraient entraîner des amendes minimales totalisant 105 000 $. Beauceville a plaidé non coupable en 2025, un règlement est envisagé et le dossier doit revenir devant les tribunaux au début d'octobre. Isabelle F. Gilbert devient la nouvelle présidente du conseil d'administration du cégep Beauce-Appalaches. Elle succède à François Giroux, qui a effectué 2 mandats à la présidence. Membre du conseil depuis 2023, Mme Gilbert est directrice générale adjointe au centre de services scolaires de la Beauce-Etchemin. Elle est également présidente de la fondation du centre universitaire de la Beauce-Etchemin. Côté météo, ce soir, passage nuageux avec une température autour de 8 degrés. Cette nuit, ciel variable avec une température de 3 degrés. Et demain, généralement ensoleillé avec un mercure avoisinant les 16 degrés.